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0: Bonjour, bienvenue, soyez des bienvenus sur IDFM Radio, c'est l'heure de l'agenda des villes, les bons plans culturels sur le Val d'Oise avec la brocante de Presles, dimanche 27 septembre à partir de 6h du matin sur le parvis de la gare. Rendez-vous cette fois-ci à Beauchamp, le centre-ville prendra des airs de fête à l'occasion de la 31e édition de la fête des Vendanges, samedi 3 octobre, de 10h à 18h au fil des stands, partez à la rencontre de vignerons et de producteurs passionnés, découvrez les saveurs du terroir et profiter des nombreuses animations prévues tout au long de la journée. L'humoriste Elie Semoun vous donne rendez-vous pour son spectacle Cactus à Enghien-les-Bains au théâtre municipal le dimanche 11 octobre à 18h. Pour en savoir davantage et réserver vos places, le 01 39 34 10 80. Et depuis 8 ans, le festival Primo s'ancre au cœur du territoire de Roissy, pays de France, avec un désir intact, surprendre, assembler et faire de chaque rendez-vous une expérience à vivre ensemble. Jusqu'au 11 octobre, les artistes investissent nos villes pour raconter leurs histoires d'ici d'ailleurs, sensibles, joyeuses et inattendues. Par exemple, la compagnie Opposito vous proposera le spectacle Cori Cori dimanche 11 octobre sur la commune de Gonesse, vers 16h30 sur le parvis de l'église, interprété par 16 comédiens et 4 musiciens. C'est un spectacle où se côtoient le lyrique, le rock, la valse, le tango et le classique. Pour en savoir davantage sur l'intégralité du festival Primo, rendez-vous sur le site lemoulinfondu.fr. C'était l'agenda des villes sur IDFM Radio, les bons plans culturels sur le Val d'Oise.

musique sur IDFM Radio de 6h à 6h30 en compagnie de votre serviteur et ami Roberto Milesi. Mes chers amis, bonjour à toutes, bonjour à tous. Eh oui, nous sommes déjà samedi. Ça tourne, hein, n'est-ce pas? Bon, eh bien, je vais vous proposer, moi, pour commencer, un morceau de trompette que vous réclamez très très souvent. On retrouve Stéphane Guérinet et sa trompette magique, Il Silencio.

Bravo, merci Monsieur Stéphane Guérinet, sa trompette magique, pour cette très belle interprétation d'Il Silencio. Allez, tiens, maintenant on va retrouver Aldo qui va nous chanter J'irai avec elle au paradis.

j'irai avec elle au paradis. Merci Aldo, c'était chouette. Allez, passion maintenant, un super tango. On l'écoute interprété magistralement par Jean-Yves Servin. C'est d'ailleurs une de ses

c'est chouette, n'est-ce pas? Merveilleuse interprétation, passion. Et c'est joué passionnément d'ailleurs avec Jean-Yves Serve. C'est une de ses très très belles compositions. Allez, la guinguette à Roberto. Allez, je vous y emmène, les amis.

super, n'est-ce pas? Ah, j'étais en train d'écouter les paroles et puis je me disais, c'est d'habitude dans les balles, dans l'été dansant, Stéphane Guérinet qui la chante très très très bien aussi d'ailleurs, hein. Allez, eh bien là, je vous propose maintenant de retrouver, toujours du bel accordéon, bien sûr, dans Réveil en musique, hein, Musette à tout va avec Aimable, son accordéon est si

c'était Musette à tout va, et maintenant ça va-t-il ou ça va pas? Ça va-t-il, ça va? 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Bah, c'est encore une belle java, interprétée par Aimable, c'est une de ses compositions d'ailleurs, hein.

C'est chouette, hein, j'adore ces rythmes-là. Ah là là, vraiment, c'est chouette, c'était une belle rumba cha-cha. Et maintenant, un cha-cha-cha, la charmante danse de le charmeur de serpent. Ah, bah ça va encore se tortiller, hein, là, hein, les amis. Hein. Allez, on y va. Hein. Ça fait du sport le matin, hein, comme ça, à jeun. À jeun de café, bien sûr. Hein.

rappelle que vous êtes toujours dans Réveil en musique sur IDFM Radio 98 en compagnie de votre serviteur et ami Roberto Milesi. Et après donc ce charmeur de serpent, je vous propose Électrique Polka. Allez, on y va, cette belle polka. Et puis d'ailleurs aussi encore une

électrique polka. Allez, tiens, quelques mesures de un petit coup de polka. Allez, amateurs de polka en piste. Allez, c'est pour vous.

0: Eh bien voilà, c'est sur ce joli morceau interprété par Aimable que l'on va se quitter, les amis. Vous étiez dans Réveil en Musique, en compagnie de votre serviteur et ami Roberto Milesi, qui, tiens, jouera avec tous ses musiciens, là, le dimanche 4 octobre. Pas de réservation, hein, vous venez directement, donc vous venez pas tard. Donc c'est à Andilly, dans le Val d'Oise, 95 580, super thé dansant au complexe polyvalent, 73 route de la Croix-Blanche, de 14h30 à 19h30. Il y a un super parking devant gratuit, c'est vraiment top et la salle est très très très agréable. Voilà, je laisse la place à Christophe Caron pour la pré-matinale et ensuite la super matinale. Et moi je vous donne rendez-vous demain matin à partir de 6h pour d'autres aventures de Réveil en Musique. Merci de votre fidélité, la bise à demain.
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2: IDFM Radio, un très bon samedi, bon week-end, bonjour, bon réveil. Merci Roberto. À demain pour un nouveau Réveil en Musique. Bonne fête aujourd'hui au Com ou encore au Damien. Vers 6h45, vous apprendrez à cuisiner et nous découvrirons une nouvelle recette de cuisine avec le chef du restaurant Le Cardinal à Enghien-les-Bains. Le chef Romain Clos sera avec vous dans une bonne quinzaine de minutes. IDFM Radio, la prématinale jusqu'à 7h.

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1: IDFM Radio, c'est l'heure maintenant de découvrir une nouvelle recette de cuisine avec le chef du restaurant Le Cardinal à Enghien-les-Bains. Bonjour, bonjour chef. Bonjour. Merci de nous accueillir avec des carottes, des petits pois. Je vois aussi du saumon mariné. Aujourd'hui, on va préparer...
2: On va travailler un saumon d'Écosse, label rouge. On va le faire en gras blax. Donc j'ai pris un petit peu d'avance pour le gras blaxage du poisson. Je vais vous expliquer comment on fait. Et puis après, on va faire une petite entrée. Il fait encore beau, il fait encore chaud. On va faire une petite entrée légère, fraîche, avec des légumes croquants, croustillants, des trucs assez sympas. Et ça va être assez rapide à faire.
1: Alors c'est parti, on commence déjà par quoi ?
2: Eh bien, on va parler du poisson. Qu'est-ce qu'un gras blaxage ? C'est une méthode de conservation qui existe depuis pas mal de temps. En fait, on va venir, par le biais du sucre et du sel, cuire un petit peu le poisson. C'est une sorte de cuisson. On va enlever un peu de l'eau qui est à l'intérieur, ce qui va permettre au poisson de se conserver plus dans le temps. On peut le faire aussi avec de la viande, ça marche. Ça marche très bien avec le poisson. Ça marche avec tous les poissons, chair blanche ou pas, ça marche très très bien. On peut le faire avec du lieu, avec de la dorade, avec du bar, avec du cabillaud. Là, on a un saumon. Alors, on a sélectionné un bon produit en amont. On est sur un saumon écossais, label rouge. Très beau produit. On est dans la saison, c'est vraiment un produit top qualité. Prenez un poisson qui correspond à votre budget. Pas la peine de partir sur des poissons trop chers, mais essayez de prendre un poisson sauvage. Un poisson
1: là, il est très beau. J'ai jamais vu une couleur comme celle-ci sur le saumon. Orange vraiment, mais très agréable.
2: Alors voilà, déjà, on va en parler de la couleur. Un saumon qui a effectivement une belle couleur comme ça, ça vient aussi beaucoup de la nourriture et de l'élevage. Donc là, on a sélectionné un super produit. Et après, on va pouvoir aussi jouer sur la couleur avec le gras blaxage. Tu vas voir comment on s'y prend. Déjà, le gras blaxage. Donc, vous allez prendre un mélange, 2/3 de sel, 1/3 de sucre. Et c'est, vous allez venir enrober votre filet de poisson. Vous allez laisser dedans, en fonction de l'épaisseur de votre poisson et la texture qu'il a en fonction du poisson, ça peut être de 2 à 8 heures. À vous après de savoir jouer un petit peu, il n'y a pas de règle précise. Généralement, partez sur au moins 3-4 heures pour le laisser dans cette préparation. Une fois que c'est fait, vous allez le sortir, vous allez bien le rincer pour enlever ce surplus de sel et de sucre, et vous allez l'essuyer avec un torchon. Votre gras blaxage est fini. Si vous voulez vous amuser un petit peu, il y a des trucs très sympas à faire. Vous pouvez prendre, mettre de le colorer, votre chair de poisson, naturellement. Vous allez prendre une betterave rouge, par exemple, vous allez la mixer, la mélanger avec votre sel et votre sucre, et quand vous allez enrober ce poisson, cette couleur, cette pigmentation de la betterave va venir colorer votre poisson. Donc quand vous le faites sur un poisson en chair blanche comme le cabillaud, c'est très sympa, vous allez avoir un poisson totalement violet à l'extérieur, mais un violet dense, intense, et blanc nacré à l'intérieur. Donc,

0: n'a pas une texture de poisson cru. On a une texture de poisson qui a confit un petit peu. C'est une sorte de confit, ça.
1: C'est vrai.
0: Après, moi, je me suis amusé à le fumer, celui-là. J'ai un fumoir. C'est le même principe que le saumon fumé. Saumon fumé, il est au sel, on le rince, et après, on le fume. Là, c'est quasiment le même principe. Tiens, goûte un petit bout, tu vas voir. T'as vu, c'est fondant. C'est un peu.
2: C'est un bonbon.
0: C'est un bonbon. Non, mais exactement. Les gens qui n'aiment pas trop le poisson cru, je peux comprendre par la texture. Mais là, il reste cru. Mais il y a une cuisson par ce confisage. Voilà. Là, tu vois, j'ai découpé des gros cubes. Moi, j'aime bien retrouver des gros cubes quand je mange un tartare de poisson ou de viande.
2: Faut que ce soit assez généreux.
0: Ouais. Derrière, j'ai plein de petites préparations. Tout est prêt, tout est maison. On a des petits pois frais. J'ai fait légèrement croquant. Un peu d'oignon nouveau.
2: C'est vrai que c'est mieux, justement, les petits pois croquants.
0: Exact.
2: Bon, ça dépend,
0: ouais,
2: pour mais... certains, mais...
0: Regarde, petits pois croquants, de la cébette. On a fait des petits pickles maison. Pareil, recette de pickles, je ne sais pas si je t'en avais déjà parlé. Très simple à faire, très rapide. Vous pouvez faire ça avec ce que vous voulez, c'est très sympa.
2: Donc on a fait... les mariner déjà dans quoi, les... quand on fait des pickles?
0: Les pickles, c'est eau, c'est sucre et c'est vinaigre. Donc là, tu vois, on a fait des carottes. On a fait des oignons rouges en pickles. C'est maison, c'est rapide, c'est pas cher. Et au moins, tu sais ce qu'il y a dedans. Hop ! On va mettre des petites herbes, un petit peu de pesto. Maison, bien évidemment. On a juste l'assaisonnement avec un petit peu de sel, un petit peu de poivre. On goûte et on dresse. Tu vois, là, mon mélange est prêt. J'ai mis mes petits légumes.
2: Alors, c'est assez rapide. Sauf quand même ce qu'on a préparé auparavant, le saumon, on l'a fait d'avance, mais c'est quand même un temps où il faut bien l'assaisonner, le saumon, vérifier sa couleur, vérifier si ça va bien pour lui et si on peut le manger.
0: La partie la plus délicate de cette recette, c'est pas l'assemblage, c'est le confisage que tu vas avoir. Donc si jamais vous vous rendez compte que vous l'avez trop salé, ça peut arriver, moi ça m'est arrivé. Comment on fait pour dessaler un poisson? Ceux qui mangent de la morue salée le savent. On la met dans l'eau, tout simplement. Et l'eau va réabsorber le sel. Donc cette osmose, on peut la refaire exactement dans l'autre sens. Il est trop salé, tu le mets dans l'eau, le sel va ressortir. Et ainsi de suite. Et ben regarde-toi, j'ai ma belle petite assiette qui est faite. Ça marche très bien aussi avec de la dorade, du cabillaud, moi j'aime bien. Vous achetez des gros filets de dorade chez votre poissonnier. Voilà, un beau petit tartare de saumon, comme un saumon fumé. Il y a une pré-cuisson avec ce gras laxage. Et voilà, l'entrée est prête, c'est mignon, c'est tout plein, il n'y a plus qu'à déguster.
2: C'est prêt à être servi, merci beaucoup, bon appétit, le chef du restaurant, le cardinal à Enghien-les-Bains, Romain Clos. Ces astuces, ces bons plans, ces recettes de cuisine régulièrement sur votre radio valoisienne. Bonne journée, rendez-vous très vite.
0: Bon appétit, à bientôt.

0: Bonjour, bienvenue, c'est l'heure de l'agenda des villes sur EDFM Radio, les bons plans culturels sur le Val d'Oise avec la 41e édition du festival Baroque Pontoise avec l'art de la variation et de l'improvisation le vendredi 25 septembre à 20h30 en l'église Notre-Dame de Pontoise. Vous pourrez notamment apprécier Jordi Saval, il jouera sur un viol de gamme Baraque Norman. Renseignements, réservation au 01 34 35 18 71. Un autre festival, c'est l'automne musical de Taverny, 44e édition, avec notamment mardi 29 septembre à 20h30 un grand concert lyrique Viva Verdi au théâtre Madeleine Renaud. Pour en savoir davantage et réserver vos billets, c'est le 01 34 18 65 10. Cette fois-ci, évoquons la 25e édition du festival du jeu Ludopholies. Cette année, le thème, les voyages dans le temps, c'est gratuit à la salle des fêtes de Montmagny, samedi 26 et dimanche 27 septembre de 14h à 19h. Au programme jeux de société pour tous les âges, espace de jeux enfance, tournois, nouveautés, éditeurs et aussi des surprises pour fêter les 25 ans de ce festival. Pour en savoir davantage, atoutjeux.org. Et puis à Franconville, c'est la 7e édition des Franco-Rétro, la traditionnelle exposition de voitures anciennes organisée par l'association de commerçants de Franconville, Action Com. Cet événement aura lieu le samedi 26 septembre de 11h à 18h, place Charles de Gaulle. C'était vos quelques informations proches de chez vous sur IDFM Radio.
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0: Bon week-end, bonjour, en pleine forme pour attaquer cette nouvelle journée, je l'espère, en tout cas samedi 26 septembre, bonne fête com, et Damien, bon anniversaire aussi à vous qui êtes né un 26 septembre, comme le chanteur et surtout comédien Oradour. Vous avez vu certainement il y a quelques jours ce téléfilm sur TF1, il s'agit du chanteur Matt Pokora, 41 ans, bon anniversaire aussi à la joueuse de tennis Serena Williams. C'est la matinale en mode récap, dans un instant on redécouvrira le mémorial de la Shoah autour d'une bande dessinée. Il y aura aussi l'association Lisa Forever ou encore la chanteuse Tiffen. Mais ça, ce sera pour la deuxième heure de la matinale de ce samedi 26 septembre. Bonjour, bon réveil, tout va bien se passer. On se

0: IDFM Radio, voici un nouveau numéro spécial du terrain. Le terrain, régulièrement le mercredi de 9h30 à 10h. On vous fait voyager un petit peu partout en Ile-de-France. Aujourd'hui, nous sommes au mémorial de la Shoah, à Drancy, en Seine-Saint-Denis, inauguré en 2012. C'est un lieu de mémoire érigé en face de la cité de la Muette, le principal camp d'internement et de transit des Juifs de France pendant la Seconde Guerre mondiale. Différents intervenants vont vous parler de ce mémorial autour de la bande dessinée Le Dessinateur de Drancy, qui est sorti le 3 septembre, d'Hervé Dufaux. IDFM Radio, émission Le Terrain, maintenant.
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0: IDFM Radio, émission spéciale Le Terrain. Nous sommes aujourd'hui au mémorial de la Shoah dans le 93 à Drancy, plus précisément. Nous allons rencontrer différentes personnalités, notamment Benoît Pouvreau, qui est chargé de mission au service du patrimoine culturel en Seine-Saint-Denis. Nous rencontrerons aussi Claire, descendante de Georges Oranski. C'est lui aujourd'hui justement qui nous réunit à l'occasion de la sortie d'une BD qui s'appelle Le Dessinateur de Drancy, sortie il y a quelques jours. C'était le 3 septembre chez la maison d'édition Delcourt. Et cette BD, on la doit à Hervé, on ne dit pas Dupot, même si voilà, je pense que certains font de temps en temps l'erreur, parce qu'effectivement, TH, c'est comme pour mon prénom Christophe, ça se prononce F, mais on peut faire encore la faute, et c'est bien Dufaux, donc, mais ça s'écrit D-U-P-H-O-T. Merci de nous accueillir, vous êtes dessinateur principalement de BD depuis quelques années.
2: Oui, tout à fait, j'enseigne aussi, je donne quelques cours de graphisme. J'ai eu donné des cours d'infographie, aujourd'hui je donne des cours de croquis extérieurs avec des étudiants post-bac.
0: Et c'est plutôt l'histoire que vous racontez, un devoir de mémoire en quelque sorte, à travers certaines de vos BD ?
2: Oui, je travaille beaucoup sur des bandes dessinées à caractère historique. Donc j'ai un intérêt pour l'histoire et c'est aussi peut-être un hasard aussi. Je n'ai pas forcément commencé avec ça, mais depuis quelques années, je fais des bandes dessinées historiques, souvent engagées d'ailleurs, puisque la précédente c'était sur l'histoire de la naissance. J'ai fait aussi une bande dessinée sur le manifeste des 343, le droit à l'avortement, et puis une bande dessinée sur Simone Veil, qui a bien marché d'ailleurs. Et là, je reviens sur le camp de Drancy et la déportation, l'histoire de la déportation. Voilà.
0: C'est donc un camp que vous connaissez presque par cœur, j'ai envie de dire. Vous avez beaucoup étudié, en tout cas, avant d'éditer Le Dessinateur de Drancy. Vous habitez peut-être ici en Seine-Saint-Denis ou pas très très loin ?
2: Alors non, j'habite dans le Val-de-Marne, mais oui, le camp, je le connais par cœur. Je sais pas. Aujourd'hui, c'est plus un camp. Aujourd'hui, c'est un bâtiment d'habitation, forcément. Mais effectivement, ce bâtiment d'habitation a servi de camp. Et j'en connais à peu près tous les recoins après avoir travaillé plusieurs années sur ce projet. J'ai dû mettre un an et demi pour le dessiner, mais il a fallu le préparer. Donc effectivement, j'en connais un peu pas mal de choses dessus.
0: Donc ce camp, effectivement, aujourd'hui, il est habité. Il aurait pu, pour vous, être simplement un monument à visiter, pas forcément un lieu d'habitation.
2: Alors j'ai envie de dire, c'est pas moi de le dire, c'est une vraie question, qu'est-ce qu'on fait des lieux de mémoire, est-ce qu'on les entretient, est-ce qu'on les laisse s'abîmer, est-ce qu'on les visite, est-ce qu'on les habite, dans quelle mesure on visite un endroit qui est habité, c'est des questionnements qu'on peut avoir, voilà, mais moi je suis personne pour répondre à cette question.
0: Au mémorial, ici à Drancy, actuellement on peut découvrir des dessins, des estampes de Georges Oranski. Il y en a une bonne dizaine. Donc cette personnalité, à quel moment vous l'avez découvert? Et c'est lui qui vous a un petit peu inspiré aussi, cette BD en noir et blanc. En tout cas, vous parlez principalement dans cette BD de son internement. Nous sommes en 1942-1943, mais juste avant. Du coup, ces estampes datent de quelle année et elles vous ont inspiré après, par la suite, pour créer cette BD ?
2: Alors, moi j'ai travaillé sur une bande dessinée qui s'appelle Simone Veil l'Immortelle. C'est une bande dessinée qui revient sur l'histoire de Simone Veil. Simone Veil, elle a été internée dans le camp de Drancy en 1944. Elle a fait un court passage. Donc j'ai eu, à l'occasion de ce moment, besoin de chercher de la documentation sur le camp de Drancy. J'ai cherché des images, j'ai regardé des films et j'ai vu que le camp de Drancy, c'était un bâtiment d'habitation moderne, un des premiers de la région parisienne. J'ai cherché comment je pouvais travailler sur ce sujet-là, parce qu'il y a toute une histoire autour de ce camp qui est assez étonnante, et je suis tombé sur la biographie de Georges Oranquaransky, enfin son journal plus précisément, c'est pas sa biographie, son journal qu'il a commencé à rédiger quand il était interné à Drancy. Une fois interné à Drancy, Georges, qui était un dessinateur, s'est mis en rapport avec René Blum, le frère de Léon Blum, et ensemble ils ont décidé de faire un projet qui était de témoigner de ce qui se passait à Drancy. Georges ferait les dessins et René Blum ferait les textes. Et donc il a entamé la réalisation de dessins, de croquis qu'il a sorti clandestinement du camp grâce à l'aide de sa femme. Il est sorti du camp en 1943 et il a décidé de travailler sur un projet pour témoigner de ce qu'il avait vu. René Blum, il a été déporté, il a été assassiné. Et lui, il a décidé de poursuivre ce projet en faisant une série d'estampes, un recueil de 56 estampes de mémoire. Et donc il a retravaillé l'ensemble des croquis qu'il avait fait dans le camp pour faire ce recueil, en fait, qui reste aujourd'hui un témoignage unique de la vie du camp pendant cette période.
0: Alors pardon, on parle de 56 estampes, ici il y en a quelques-unes, j'ai l'impression que c'est aussi des reproductions, et les vrais, on peut les découvrir où à Paris ?
2: Alors les vraies estampes, les estampes c'était un tirage, je sais plus, de plusieurs centaines, mais il a eu du mal à les vendre à l'issue de la guerre, ça n'intéressait personne. Ensuite, on voulait passer à autre chose. Ensuite, les camps d'extermination prenaient toute la lumière, le camp de Drancy moins. Ces images, elles sont quand même assez difficiles, donc ça a été un échec en fait. Par contre, elles ont été rééditées sous forme de livres il y a quelques années, ainsi que le journal de Georges, et donc on peut les retrouver dans cette réédition. En fait.
0: Donc là, quelques estampes, quelques dessins qui représentent le camp, mais pas que, des hommes en train de se laver. Vous avez un tout petit peu utilisé de toute façon l'histoire de ces estampes pour créer aussi votre propre histoire autour de ce dessinateur, le dessinateur de Drancy.
2: Alors si on lit le journal de Georges et puis si on regarde les estampes, on voit qu'elles sont elles se font écho en fait. C'est-à-dire que tout ce qu'on voit dans ces dessins-là, il le raconte dans son journal, mais sous une autre façon. Donc comme moi j'ai adapté son journal, forcément je fais référence aux estampes. Certaines je les ai intégrées dans le livre, il y en a 4, 5, 7, je ne sais plus exactement, avec d'une importance différente pour certaines d'entre elles. Effectivement, elle raconte la vie du camp, la vie quotidienne du camp, elle raconte la déportation, elle raconte les gens qui se lavent dans les lavabos, René Blum qui raconte des histoires aux enfants, les pauvres juifs qui cherchent à se nourrir dans les poubelles, les enfants qui sont amenés ou qui sont déportés, voilà. Donc c'est vraiment un témoignage dessiné qui est assez unique, d'autant que les photographies, il n'y en avait pas beaucoup, et c'était souvent de la propagande vichiste en fait.
0: J'ai pas envie forcément de raconter la fin du dessinateur de Drancy, mais un tout petit peu quand même, rien du tout, rien de particulier, mais expliquer que, comme on l'a dit, comme je l'ai dit, donc c'est principalement en noir et blanc, c'était voulu aussi de votre part, et à la fin, il y a quand même cette notion d'espoir avec la couleur, et notamment une boîte avec des crayons, des pastels.
2: Voilà, il y a quelques touches de couleur, effectivement, il y en a un petit peu plus vers la fin, puisque c'est le moment où il va être libéré, donc les touches de couleurs sont censées représenter l'espoir qu'il peut avoir de sa libération, ou l'espoir tout court dans un univers qui est quand même triste. Alors le noir et blanc, pourquoi ? Parce que d'abord c'est une histoire d'enfermement dans un camp qui est un peu terne, donc la couleur elle n'a pas de rôle majeur, donc ça nécessitait pas un usage de la couleur dans cette bande dessinée, et aussi parce que pour être en cohérence avec le travail de Georges en noir et blanc, voilà, qui est une espèce de travail au fusain, très charbonneux, pas si détaillé que ça, mais qui peut l'être un peu plus parfois. Et donc j'ai essayé de me rapprocher un petit peu de son style, sans le copier, sans être complètement pareil, parce que pour pas mélanger nos deux travaux.
0: Vous auriez aimé le rencontrer ?
2: Je sais pas, c'est parce qu'en fait, quand on lit ces textes, c'est quelqu'un de réservé, c'est quelqu'un de timide, c'était quelqu'un d'un petit peu obsessionnel, c'est un poète, c'est un rêveur. Je sais pas si c'est très utile en réalité, pourquoi pas, mais je pense que tout ce qu'il avait à dire d'intéressant sur le conte, d'important, il l'a écrit, et je pense pas que c'était quelqu'un de très, très bavard en fait.
0: Merci beaucoup Hervé Dufaux d'avoir répondu à nos quelques questions. Votre dernière BD est sortie chez Delcourt, c'est Le Dessinateur de Drancy, journal de Georges Oran Korinski, 1942-1943. Vous reviendrez ici éventuellement faire une conférence pour des lycéens, collégiens, ça vous arrive aussi de temps en temps, régulièrement, vous êtes sur des salons?
2: Alors je suis sur des salons où il m'arrive de faire des interventions, mais ici en particulier, pas spécialement avant, mais effectivement je vais revenir, je crois c'est le dimanche 27, ou peut-être en tout cas dans ces zones-là, pour intervenir pour les 85 ans de l'ouverture du camp, et puis je vais faire des interventions scolaires, et puis le livre il vient juste de sortir, donc l'avenir dira quel type d'intervention et le nombre que j'en ferai.
0: Merci beaucoup, et puis on continue à parler de votre BD avec d'autres intervenants dans un instant, et toujours du mémorial de la Shoah ici à Drancy, IDFM Radio.

0: IDFM Radio, maintenant nous sommes avec Claire Koransky-Fuchs. Merci de répondre à quelques-unes de nos questions. Vous êtes descendante du dessinateur que nous découvrons aujourd'hui ici au sein du mémorial de la Shoah à Drancy, Georges-Laurent Koransky. Et vous êtes sa petite nièce. Vous l'avez connue sur quelle période ? Vous étiez assez jeune. Et encore aujourd'hui, quand vous parlez de lui, vous dites tonton. Hein.
1: Alors, je dis tonton Georges parce que c'est comme ça qu'on parlait de lui dans la famille. Et je l'ai connu, il est décédé, je devais avoir entre 18 et 20 ans à peu près. C'était une figure de la famille, c'était un des piliers de la famille Koransky. Parce que il soignait les relations dans la famille. C'était le tonton qui passait à l'improviste chez ses neveux et nièces, et il avait donc avec ses neveux adultes, il avait toujours des discussions extrêmement humanistes, et on voyait dans son regard un certain appétit de douceur, même si on décelait quand même une brisure qu'on ne comprenait pas, parce que nous n'étions pas au courant.
0: Vous avez essayé d'échanger justement avec lui sur ce côté fragile, cette brisure, comme vous dites si bien.
1: Alors, la brisure, on n'en connaissait pas l'origine. C'était un tabou bien entretenu par tonton Georges, sa femme et son fils. Donc nous n'étions pas au courant que tonton Georges avait été déporté, interné à Drancy. Nous ne l'avons découvert qu'à sa mort.
0: Et un petit peu choqué d'apprendre en quelque sorte ça, son passé, son vécu, mais vous comprenez quand même aujourd'hui pourquoi il ne voulait pas forcément en parler.
1: Oui, il y a certainement deux raisons pour lesquelles il ne voulait pas en parler. D'abord parce que c'est très dur de parler à des gens qui ne l'ont pas connu, qui ne peuvent pas se l'imaginer, de raconter l'inhumain. De raconter le crime de guerre, de raconter le crime contre l'humanité dont on a été victime. Et puis la deuxième raison pour laquelle il n'en parlait pas, c'est qu'il a essayé après la guerre d'en parler, il a essayé après la guerre d'en témoigner, et personne n'a voulu l'écouter ou l'entendre.
0: Ici, du coup, vous connaissez bien la Seine-Saint-Denis, Drancy. Mm-hmm. Alors, vous n'y avez pas forcément vécu.
1: Alors, aucun rapport familial avec Drancy. Et sincèrement, je suis profondément reconnaissante au travail de mémoire et de transmission que fait le mémorial de la Shoah.
0: Votre tonton vous a transmis un peu quand même cette passion du dessin. Il dessinait aussi. Quel type de personnage, de paysage, qu'est-ce qu'il aimait dessiner ?
1: Alors, après la guerre, il a continué à dessiner parce que c'était sa passion de dessiner. Il dessinait au feutre et au fusain. Et pour moi, ces dessins au feutre sont extrêmement bien réussis parce qu'on voit toujours quelque chose, on voit le côté vivant de ces natures mortes, on voit le côté vivant de ces paysages, on voit un trait assez moderne en fin de compte. Et à la maison, quand il avait fait un nouveau dessin qu'il avait reproduit à une centaine d'exemplaires, il sortait toujours son carnet de feutre et pour mettre une patte finale à celui qu'il allait nous donner, pour en faire un original, une pièce unique.
0: Et il vous a transmis un petit peu ça. Vous aimez le dessin ? Non, tellement vous me faites la grimace.
1: Ah, pas du tout. Alors, j'aime l'art, j'aime la peinture, j'aime ça, mais je ne dessine absolument pas. Non.
0: Et aujourd'hui, du coup, vous parlez régulièrement de votre oncle, de votre tonton, à travers cet événement aujourd'hui. Vous transmettez aussi un peu sa parole auprès de jeunes, de moins jeunes.
1: Alors, en Allemagne, jusqu'au Covid, le Covid a fait quand même pas mal de dégâts. J'intervenais dans les écoles, on m'invitait dans les écoles.
0: Oui, parce que, pardon, excusez-moi, je vous coupe, vous habitez en Allemagne depuis quelques années.
1: Voilà, depuis quelques années, depuis mes études.
0: Ça fait quelques années.
1: Voilà. Depuis hier. Mais là, oui, donc, on me fait intervenir, on m'a fait intervenir dans quelques écoles. Et c'est toujours un plaisir et un honneur de pouvoir transmettre la parole de tonton Georges pour ce côté de transmission pour prévenir que en fin de compte ce crime contre l'humanité, il est possible partout et en tout temps.
0: Je rappelle que vous êtes la petite nièce de ce dessinateur Georges Oran Koranski, et nous étions avec Claire Fouche-Koranski. Merci beaucoup, à bientôt sur IDFM Radio, et puis dans un instant, on va échanger notamment avec le chargé de mission au service du patrimoine culturel, Benoît Pouvreau, qui a aussi étudié, travaillé autour du mémorial de Drancy. Bonne journée et à bientôt, Claire.
1: Très bien, merci. Au revoir, monsieur.

0: IDFM Radio, nous sommes maintenant avec une autre personnalité qui connaît bien ici le mémorial de la Shoah à Drancy. Benoît Pouvreau, bonjour.
1: Bonjour.
0: Vous êtes notamment chargé de mission au service du patrimoine culturel.
1: Docteur, département de la Seine-Saint-Denis.
0: Voilà, du département de la Seine-Saint-Denis, du 93. Docteur en histoire de l'architecture. Vous avez un petit peu suivi ce travail de recherche des estampes, des dessins qu'on peut découvrir actuellement de Georges Oran Koransky.
1: J'ai participé à la réédition de son ouvrage d'estampes de 1947 et à l'édition du journal d'internement qui a suscité l'adaptation d'Hervé Dufaux en bande dessinée.
0: Rappelez-nous ou expliquez-nous un petit peu déjà dans un premier temps votre mission qui consiste en quoi en tant que chargé au service du patrimoine culturel en Seine-Saint-Denis.
1: Alors en fait moi à l'origine le travail que j'avais à faire c'était tout le suivi d'une première vague de restauration de la cité de la Muette qui fut donc le camp de Drancy. Des travaux qui ont amené des découvertes importantes avec des graffitis d'internés qui sont pour l'essentiel conservés aux archives nationales sur le site de Pierrefitte et pour quelques-uns encore aujourd'hui visibles au mémorial de la Shoah à Drancy. Et si vous voulez, de fil en aiguille en fait en investissant sur cette mission de suivi de chantier de restauration, j'étais amené à faire différentes découvertes dont travail de Georges-Jean Koransky. On avait aussi fait une exposition autour des graffitis d'internés et Georges-Jean Koransky dans son ouvrage de 1947 qui faisait référence. Donc voilà, ça un peu de fil en aiguille, si vous voulez, j'en suis arrivé effectivement à chercher les ayants droit, les descendants, découvrir qu'ils avaient énormément de ressources, des dessins originaux faits dans le camp. J'ai poursuivi ce travail et
0: c'est des dessins qui ont été retrouvés où exactement?
1: Alors c'est des dessins qu'il faisait sortir du camp par son sac de linge châle que son épouse récupérait. Il y avait tout un suivi pour les familles d'internés du camp, si vous voulez. Il y avait la possibilité de leur faire passer un petit peu de nourriture, éventuellement des courriers. Alors il y avait des courriers officiels, il y avait des courriers clandestins. Enfin, voilà. Donc il y a des interactions de cet ordre et Georges Oran Koransky avait créé un fond factice, si vous voulez, où il glissait dans ce sac de linge châle des dessins qui sortaient, et en retour, son épouse lui faisait passer du papier, des crayons, éventuellement de l'encre. Ce système a fonctionné pendant l'essentiel de son internement, et tout a été conservé par la famille, enfin une grande part de ces croquis qui pour certains sont faits sur le vif, d'autres sont beaucoup plus aboutis à l'encre. Tout a été conservé et moi j'ai eu la chance de redécouvrir en fait cette masse documentaire et ces œuvres, puisque c'est vraiment d'œuvres d'art dont il faut parler, qui documentent comme aucune autre la vie dans le camp de Drancy dans ces années au cours de l'été 42, qui est particulièrement marquant puisque c'est juste après la rafle du Veldiv, un moment de très intense déportation. Trois fois par semaine, des convois de 1000 personnes partent depuis la gare du Bourget Drancy, que Georges Oran Koransky a lui-même dessiné et en a été un témoin direct puisqu'il il a volontairement en fait partie de ce qui s'appelait à l'époque la corvée du Bourget, à la fois pour faire partie en déportation, mais aussi gérer les arrivées un peu partout en France, avant justement un nouveau départ, cette fois-ci vers Auschwitz-Birkenau.
0: Vous avez travaillé aussi, je suppose, sur le réseau Mémoire en réseau, qui oui. permet de découvrir tous ces lieux de mémoire, un parcours spécifique et proposé justement au grand public. On peut aller voir la gare à Bobigny, arriver ici aussi au camp à Drancy, et puis d'autres lieux aussi de mémoire.
1: Oui.
0: C'est vous qui êtes un petit peu à l'origine de Mémoire en réseau, c'est alors, avec aussi le conseil du département de Seine-Saint-Denis.
1: Bien sûr, c'est d'abord une volonté du département, hein, avec un constat qui a été fait il y a déjà un certain nombre d'années sur la spécificité de ce département, parce qu'il est à l'est de Paris. On y trouve à la fois des lieux majeurs de la déportation et de l'internement des Juifs et des Juifs de France, mais également des lieux majeurs de la répression de la résistance, avec le fort de Romainville au Lila, avec le quai aux Bestiaux à Pantin. Et donc les deux gares de déportation des Juifs de France que sont Bobigny et le Bourget Drancy, en plus donc de la cité de la Muette qui fut le camp de Drancy. Donc c'était un intéressant, important pour le département, en partenariat avec le musée de la résistance nationale pour le volet résistance et avec le mémorial de la Shoah, de porter une initiative de valorisation de ces lieux, mais plus largement de l'histoire de ce secteur de la banlieue nord-est de Paris, qui est en interaction avec Paris tout au long de la Seconde Guerre mondiale, avec des lieux qui existent et des lieux qui sont en projet, hein, comme le Mémorial National des Femmes en Résistance et en Déportation pour le fort de Romainville. Donc c'est une action qui est volontariste, d'accompagnement, qui se traduit par un parcours d'œuvres d'art dans l'espace public, qui est à la fois donc sur les cinq sites et en cours d'inauguration depuis la journée du 26 avril. Mais de façon plus prosaïque, c'est de la signalétique routière, de façon à ce que on puisse facilement trouver les lieux en question. C'est aussi l'engagement collectif dans une candidature pour l'obtention du label patrimoine européen, au même titre que le site de Nesvaller-Struthof en Alsace. Voilà, c'est toutes ces actions avec bien évidemment une déclinaison pédagogique en direction des collégiens, des collégiennes, mais également les classes de primaire qui, en fin de parcours scolaire, sont déjà initiées à l'histoire de la Seconde Guerre mondiale, le grand public, le tourisme de mémoire, qui n'est pas forcément un gros mot, enfin voilà. Toutes ces actions ont vocation à valoriser, faire connaître, transmettre cette histoire à la fois aux séquano-dionysiens, mais plus largement aux franciliens, aux français, aux européens et à qui veut découvrir ces lieux qui sont, à l'heure où les témoins disparaissent, les traces manifestes de cette histoire.
0: Merci beaucoup pour toutes ces explications. Nous étions avec Benoît Pouvreau, chargé de mission au service du patrimoine culturel ici, sur le 93, et docteur en histoire de l'architecture. Merci beaucoup à vous, aussi à Claire il y a quelques minutes, ou encore à Hervé Dufault. Nous étions réunis autour, surtout de la sortie de la BD Le Dessinateur de Drancy, qui est disponible depuis le 3 septembre, journal de Georges Oran Korinski, à 1942-1943. Je vous retrouve très vite pour une prochaine émission Le Terrain sur IDFM Radio. Merci encore, bonne journée Benoît.
1: Bonne journée, merci.
2: Allez, on vous emmène maintenant à la découverte, plus ou moins en quelque sorte. Hein. On va vous présenter en tout cas un combat de kickboxing qui a lieu ce week-end au profit de l'association Lisa Forever. Ça se passe dans un instant sur IDFM Radio, le récap de la matinale sur IDFM Radio. Bon week-end encore une fois.

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1: Nous sommes une nouvelle fois avec l'association Lisa Forever. Bonjour Virginie.
2: Bonjour.
1: Merci d'être avec nous. L'association existe depuis 2010.
2: Oui, tout à fait.
1: Elle parle des cancers pédiatriques. En tout cas, vous luttez pour financer la recherche contre les cancers pédiatriques depuis toutes ces années, suite à la disparition de votre fille, hein, je le reprécise.
2: Exactement.
1: Lisa Forever qui se bouge sur le département, vous êtes basée à Taverny et régulièrement vous menez des actions, des opérations pour être au contact des familles, les aider aussi, les diriger et surtout récolter des fonds à travers notamment une course et une marche hein, qui aura lieu maintenant l'année prochaine
2: le 23 mai
1: 2027 avec beaucoup d'animations tout autour. Ça se passe à Taverny au parc François Mitterrand si mes souvenirs sont exacts.
2: Oui, toujours au même endroit.
1: Et puis il y a un gala aussi de boxe qui existe pour la deuxième année avec aujourd'hui sa représentante. Nous sommes avec Marie, bonjour.
3: Bonjour, enchantée.
1: Merci d'être avec nous. Vous bougez aussi pour l'association Lisa Forever déjà depuis l'année dernière puisqu'il y avait une première édition en décembre 2025 et là dans quelques jours le 26 septembre voilà. Un nouveau gala de boxe. Présentez-vous en quelques mots dans les grandes lignes Marie, le nom exact de votre association et peut-être une ancienne boxeuse aussi.
3: Oui, alors boxeuse non compétitrice mais oui, boxeuse passionnée de boxe et donc Marie Marquez, je suis la secrétaire du club Vexin Boxing qui se trouve à Génicourt et Marine et Usse, on a trois communes où on pratique la boxe tous les jours. Voilà, on existe depuis 2021, donc c'est notre saison numéro 6 cette année. Et donc depuis l'année dernière, on a eu envie de soutenir Lisa Forever à notre manière. En fait, ça fait quelques années qu'on participe à la course solidaire en tant que personne et en tant que membre du même club. Et puis, on a toujours eu envie de créer un gala. Et donc, on s'est dit, pourquoi pas allier cette envie de créer un événement à une belle cause qui nous tenait à cœur. Donc voilà, on est parti de là. Et la première édition donc a eu lieu en décembre l'année dernière. Enfin, en décembre 2025, oui, c'est ça.
1: On ne sait plus, on s'y perd.
3: Oui. Ce fut un franc succès, franchement. Je trouve que pour une première édition, c'était super. Donc en fait, le but, c'est de faire boxer nos kickboxers, puisque c'est la Fédération Française de Kickboxing et Discipline Associée qui nous soutient, et d'ailleurs que je tiens à remercier vivement, parce que sans elle, ça serait pas possible, puisque elle nous permet d'avoir les officiels et les rings de façon gratuite. Et donc je tenais à les remercier tout d'abord.
1: Nous aussi, on les remercie.
3: Oui, parce que sans eux, ça serait pas possible. Et donc, tous ces boxeurs et tous ces clubs aussi que je voudrais remercier, parce qu'en fait, ils viennent bénévolement.
1: C'est des hommes et des femmes.
3: Voilà, hommes et femmes. On a à chaque fois.
1: Il y a presque la parité, hein, j'ai l'impression.
3: Alors un petit peu moins de femmes, mais l'année dernière, on était plus proche de moitié-moitié, mais cette année un petit peu moins, parce que les aléas de la vie font que les boxeurs sont disponibles ou pas. Et donc voilà, on aura 9 combats normalement. Et 3 démos avant avec des jeunes enfants qui viennent montrer leur passion de la boxe, comme ton fils hein, qui commence à découvrir la boxe.
1: Quel âge ?
2: 13 ans bientôt.
1: Très bien.
3: Voilà, donc.
1: Et en boxe aussi, on a des ceintures spécifiques. Comment ça fonctionne déjà ? Je sais plus.
3: Alors en fait, on passe des grades. Et donc quand
1: rouge,
3: on est
1: rouge, bleu, vert, non ?
3: Voilà. Alors en kickboxing.
1: Comme au judo.
3: Comment ?
1: Comme au judo.
3: C'est ça, mais pas dans le même ordre des couleurs, mais c'est le même principe. Faut passer des grades en fonction des techniques, etc. En boxe française aussi, puisque nous on pratique les deux disciplines. Et donc on a le droit de combattre quand on en sort son gant bleu. Donc tous ceux qui feront des combats ce samedi 26 auront leur gant bleu. Et voilà, ces clubs qui sont, ça fait la deuxième année, hein, la plupart des clubs c'est leur deuxième année qui participent avec nous et je tiens à les remercier parce que ils sont nombreux, ils sont toujours là à l'appel, ils mettent toujours à trouver les combattants jusqu'à la dernière minute puisque malheureusement les aléas de la vie font que des fois les combats se modifient avant même le jour J. Donc voilà, c'est

0: devenez nos mécènes. On est toujours ouvert au mécénat. Venez. Donc voilà, d'abord aussi la ville de Taverny, puisque ça se passe à Taverny, le fief de l'association Lisa Forever.
1: C'était plus simple justement à Taverny, puisque oui. Vous êtes basé
0: dans le Vexin. Oui, dans le Vexin. Et donc c'est
1: plus proche peut-être aussi.
0: Voilà, c'est les transports, accessible, etc. Et puis c'est le fief de l'association Lisa Forever. Donc ça, c'est vrai que Taverny nous a tout de suite soutenus.
1: Pardon, c'est au théâtre Madeleine Renaud.
0: Non, gymnase André Messager.
1: Ah, c'est le gymnase, d'accord.
0: Voilà, au gymnase André Messager.
1: Oui, le théâtre, non, c'est peut-être pas pratique, c'est pas l'idéal.
0: Ça peut être pas mal.
2: On aurait pu l'aménager.
1: Comment ?
2: On aurait pu l'aménager.
0: Ah oui. Et tout est possible. Tout est possible pour la boxe. Et donc, ça commencera à 17h30, pour tous ceux qui ont envie de venir y assister. Et donc, la ville de Taverny nous offre l'accès au gymnase, à leurs infrastructures, à leur matériel. Enfin, vraiment, ils sont avec nous à 100% depuis l'année dernière et on les en remercie parce que la moindre demande qu'on a fait, ils nous ont suivis. On a aussi la société Polyrez qui est basée à Génicourt. La SCAP Nord qui est la centrale d'achat Leclerc qui va nous soutenir pour tout ce qui est denrées alimentaires. Arer Char qui est une entreprise de char, le Crédit Mutuel qui est la banque du Vexin Boxing
1: qui donne le là je crois.
0: Oui.
2: Et qui est partenaire de Lisa Forever.
0: Ah aussi. Ben voilà, la totale.
1: Depuis longtemps ?
2: Depuis très longtemps.
0: Voilà, donc mais ils soutiennent beaucoup d'associations, vraiment le Crédit Mutuel, et ils sont toujours là pour nous. Et la société Nubi qui fournira la partie sucrée du repas avec ses tiramisu glacés. Voilà.
1: Très bien, donc ça fait un sacré programme et quand même des partenaires importants qui soutiennent la cause. Comment vous vous êtes rencontrés
0: Par la course. Alors en fait, moi,
1: c'est ce que vous avez dit, par la course.
0: Voilà, on a une adhérente.
1: Et après, vous avez osé interpeller, du coup, Virginie.
2: Une naissance commune.
0: C'est ça, j'ai une de nos adhérentes qui connaissait Virginie et voilà, c'est parti comme ça.
1: Et donc, toutes les deux, vous vous êtes dit, allez, on va faire un événement.
0: Voilà.
1: Une fois par an, on va essayer, en tout cas.
2: Alors, Marie...
1: Là, c'est même moins qu'une fois par an, du coup, parce que c'était en décembre dernier. Et là, c'est en septembre.
0: Oui.
2: Alors, si on part sur une année civile, on va dire une fois par an.
1: Voilà.
2: Oui. Mais Marie et Steve, c'est vrai, nous ont interpellés pour organiser leur premier gala. On a décidé de leur faire confiance et c'était une vraie réussite. Donc, évidemment qu'on est ravis de renouveler cette deuxième édition. C'est un couple très organisé, très décidé et qui rendent vraiment leur événement magique.
0: Merci. En tout cas, on espère qu'il sera aussi magique que l'année dernière, voire encore mieux.
1: On va peut-être parler des sportifs dans un instant, des boxeurs qui vont monter sur le ring. Comment ça va se dérouler, justement, le contenu un peu plus de toutes ces personnalités, de tous ces boxeurs qui vont venir donc le 26 septembre à Taverny pour le gala de boxe au profit de l'association Lisa Forever. Voici Louisa.

0: Nous sommes toujours ce matin avec l'association Lisa Forever qui vient nous rendre régulièrement une petite visite pour nous parler de ces différentes manifestations. La dernière, je crois que c'était On marche, on court, hein, c'est ça ?
1: Oui, tout à fait, le 31 mai dernier.
0: Ça a lieu toujours sur cette période-là au mois
1: en mai en général, oui, tout à fait.
0: La prochaine aura lieu le 23 mai.
1: Exactement.
0: Au parc François Mitterrand.
1: Exactement.
0: Sur la commune de Taverny. Courez, marchez pour l'association Lisa Forever qui finance la recherche contre les cancers pédiatriques. C'est un mois important puisque c'est septembre en or. Juste derrière, il y a octobre rose. Hein, c'est différent. Je me suis emmêlé quand on avait échangé il y a quelques jours ensemble. Mais ça y est, j'ai l'impression que ce mois septembre en or, aujourd'hui, est bien ancré. Ça a été compliqué à le faire connaître au démarrage. Hein.
1: En fait, septembre en or, c'est un mouvement qui vient des États-Unis, qui avait été initié par Obama à l'époque en 2012. Donc ça date un peu. Mais c'est arrivé en France finalement il y a que seulement 10 ans. Ça a été intronisé par Gustave Roussy, qui est le premier centre européen de cancérologie, qui a une unité pédiatrique bien sûr, et qui a décidé donc de lancer le mouvement en France. Mais effectivement, avant que ça touche le grand public et l'opinion, ça a été très long. Mais maintenant, on commence à avoir plusieurs personnes qui connaissent ce mouvement, qui connaissent ce mois, qui est dédié en fait à la lutte contre le cancer de l'enfant et de l'adolescent.
0: Parce que c'était tabou, parce que c'était compliqué d'en parler, c'est pas toujours évident pour les familles.
1: Bah, c'est un sujet qui peut effectivement effrayer. Tant qu'on n'est pas concerné, c'est un peu comme si ça n'existait pas. Donc c'est beaucoup plus facile de ne pas en parler. Mais aujourd'hui, on sent que l'opinion est plus ouverte, en tout cas à la discussion et à entendre et à comprendre que c'est important de se mobiliser pour que cela ne se reproduise plus.
0: Malheureusement, ça existe. Hein. On aimerait que ça s'arrête un jour. En tout cas, il y a des avancées. On en avait parlé il y a quelques mois. Des traitements efficaces ou des traitements qui sont là peut-être pour retarder ces cancers.
1: En fait, on a beaucoup d'avancées majeures qui ont eu lieu les 5 dernières années, notamment autour des traitements personnalisés. Donc, ce qui permet en fait d'avoir des analyses précises des tumeurs portées par chaque enfant et d'adapter les traitements pour avoir des traitements moins invasifs, qui entraînent moins de séquelles pour l'enfant ou l'adolescent et qui lui permet d'avoir une vie d'adulte plus facile aussi. Ensuite, il y a aussi beaucoup d'avancées majeures sur les recherches autour de la génétique. Donc, à savoir quelles sont les causes de ces cancers, mais aussi est-ce que certains gènes sont finalement la cause initiale du cancer et est-ce qu'il est porté dans les familles et dans ces cas-là, comment on peut prévenir ces cancers, comment on peut surveiller, mettre des plans de prévention finalement pour les familles et les accompagner au mieux.
0: Les cancers les plus courants chez les enfants ?
1: Alors, on a beaucoup le cancer du sang, bien sûr, donc la leucémie, mais aussi les tumeurs cérébrales.
2: Dans un instant, à l'écoute de la deuxième heure du récap de la matinale, la chanteuse Tiffaine, mais aussi on retrouvera l'association SOS Forêt Montmorency, sans oublier un petit peu plus tard, la chronique culture pop avec Bandai, les Moumines ou encore les Funko Pop.

0: C'est l'heure de l'agenda des villes sur EDFM Radio, les bons plans culturels sur le Val d'Oise avec la 43e édition de la fête des Vendanges sur la commune d'Hermont. Samedi 26 septembre dès 17h, le parking de la ferme pédagogique accueillera cette nouvelle édition. Un rendez-vous qui rassemble chaque année des milliers d'Hermontois dans une ambiance chaleureuse. Venez découvrir le traditionnel pressage du raisin. Profitez des animations musicales et dansantes et applaudir le grand défilé de chars. Fête des Vendanges à Hermont le samedi 26 septembre. Pour en savoir davantage, rendez-vous sur les réseaux sociaux de la ville d'Hermont ou encore sur son site internet. Le festival du cinéma de Taverny, c'est à partir du 26 septembre jusqu'au 3 octobre. Le thème cette année, l'Europe au cinéma, au programme des projections, des spectacles, de nombreuses animations. Pour en savoir davantage, ville-taverny.fr. Et puis la semaine bleue prochainement sur la commune de Fosses. La semaine bleue est un rendez-vous national qui met à l'honneur les personnes âgées, le lien entre les générations. Cette année, la ville de Fosses s'associe à cet événement en proposant du 6 au 9 octobre une programmation riche et conviviale avec par exemple le mardi à 6 octobre en matinée sur les traces de notre passé. Des seniors partagent avec des enfants un lieu de Fosses qui a marqué leur vie. Pour en savoir davantage, renseignements auprès du centre social Agora au 01 34 47 40 22. C'était l'agenda des villes sur EDFM Radio, les bons plans culturels sur le Val d'Oise.
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1: Vous êtes toujours sur votre radio valdoisienne et ce matin, nous accueillons Tiffaine. Bonjour Tiffaine.
2: Bonjour.
1: Chanteuse folk, pop, jazz. Mais comment ça s'écrit au fait, Tiffaine? Alors, pas comme habituellement.
2: Oui, c'est ça. Ça s'écrit T-I-F-E-N. J'ai un peu changé l'orthographe initiale.
1: Tu as raison. Et à quel moment ça s'est fait, ce changement?
2: Au moment de monter le projet, donc c'était un petit peu après le Covid. Voilà, j'avais envie de garder mon prénom et j'ai juste un peu changé l'orthographe pour que ce soit plus simple.
1: Donc n'oubliez pas, parce que dans un instant on va écouter quelques-unes de tes chansons. Si vous avez apprécié, n'oubliez pas Tiffaine, T-I-F-E-N sur Insta, c'est donc Tiffaine, T-I-F-E-N musique, hein.
2: Underscore music.
1: Il y a le underscore music avec un C à la fin. C'est pas ça. La française.
2: Non.
1: Ça s'explique du fait que ça a déjà été pris, ou c'est parce que aussi toi tu chantes principalement en anglais?
2: Oui, je chante principalement en anglais mais c'est pas définitif. Peut-être que je vais me pencher vers le français bientôt pour un prochain projet.
1: Tu es née en quelle année, sans indiscrétion, et où?
2: Je suis née en 91 à Paris, et j'ai grandi, je suis née dans le 14e, j'ai grandi principalement dans le 12e. Voilà, mais je suis une parisienne sympa, je suis partie des parisiennes sympas.
1: Donc tu connais bien les quatre recoins de la capitale?
2: Oui, très bien, très très bien.
1: Ça a fait tous les arrondissements?
2: J'ai fait beaucoup beaucoup d'arrondissements et puis j'ai fait toutes mes études ici et en proche banlieue, donc oui, je connais bien.
1: Certaines personnes t'envient d'habiter sur Paris? C'est
2: non.
1: Quand même un peu... Pas le luxe, mais c'est quand même agréable d'avoir un pied-à-terre sur Paris, non?
2: Alors, on me l'envie de moins en moins, j'ai l'impression. Plus ça va, plus c'est t'es à Paris.
1: Et pourquoi? Ouais. Quels sont les arguments? Parce que moi, j'aimerais avoir quand même un petit quelque chose à Paris.
2: Ah, c'est pas à moi, hein. Attention,
1: non,
2: je
1: d'accord,
2: loue.
1: D'accord, oui, location, mais oui, oui. En tout cas, la vie parisienne, elle est toujours aussi riche. Exposition, pièces de théâtre, concerts, les labels aussi pour produire sa musique, pour signer avec une maison de disques. C'est plus simple d'être sur Paris que d'être dans le sud de la France ou dans le nord, hein.
2: Oui, en fait, je sais pas si c'est plus simple. En tout cas, il y a une. C'est sûr que la proposition culturelle, elle est sans fin, en fait. Ce qui est un peu, ce qui est génial et ce qui donne aussi un peu le tournis des fois, parce que on s'y perd. Il y a tellement de choses que on sait plus qui aller voir ou donner de la tête. Donc il y a une très très très grande émulation, c'est sûr. Donc.
1: Et du coup, quels sont les arguments de celles et ceux qui te disent « Oh ben non, on reste à Paris, nous on est bien où on est
2: » Écoute, les arguments, c'est souvent forcément le rapport à la nature et puis à la tranquillité, au monde.
1: Mais il y a des jardins cachés à Paris.
2: Il y a des jardins cachés, exactement. Mais je les comprends, c'est vrai que des fois ça me manque cette tranquillité, donc voilà.
1: Bon, après tu t'évades, bien sûr.
2: Je m'évade un peu, ouais.
1: Tu prends
2: beaucoup,
1: quelques jours de vacances cet été, t'es parti où?
2: Là je reviens de Provence. Je vais aller marcher en montagne bientôt.
1: Très bien.
2: Je vais m'évader.
1: Tu as des origines
2: ouais,
1: par rapport
2: beaucoup.
1: À tes parents aussi, qui t'ont permis peut-être aussi de te déplacer?
2: Ouais, alors j'ai des origines algériennes et russe, polonaise un petit peu de mes grands-mères.
1: Tu connais du coup un peu?
2: Pas du tout,
1: pas
2: je
1: du
2: n'y
1: tout.
2: Suis
1: tu
2: jamais allée.
1: Non, plus
2: non, pas du tout, j'aimerais beaucoup. Mais
1: tu peux encore apprendre.
2: Je peux encore apprendre, absolument.
1: Donc russe et algérien.
2: Beaucoup, trois quarts d'origine algérienne. Ouais.
1: Toutes ces racines-là, elles t'ont influencé aussi à un moment donné ou pas pour choisir un petit peu ta direction d'écriture ou ta direction musicale?
2: Je sais pas, je pense que ça s'est fait de manière un peu spontanée et c'est vrai que mes parents, ils écoutaient ils écoutent toujours beaucoup de musiques différentes venues d'ailleurs. Il y a beaucoup d'influences différentes et donc je pense que ça m'a forcément forgé un peu une identité musicale complète avec pas mal de styles différents. Donc oui, ça, je pense que c'est toujours une façon, une richesse d'avoir de venir d'ailleurs, quoi.
1: Un jour, tu leur annonces que tu veux faire des études de musique. Mm-hmm. Ça va, ça passe bien.
2: Oui, bah, en fait, c'était pas tellement une surprise parce que ils m'ont mis au piano. J'avais 4 ans.
1: C'est de leur faute alors.
2: C'est de leur faute. Donc voilà, c'était pas une surprise, quoi. Même si j'ai quand même hésité, réfléchi. Je pense que ça leur a fait plutôt plaisir.
1: À 4 ans, le piano.
2: Ouais.
1: Je sais pas si tu t'en souviens.
2: Si, j'ai des souvenirs. Ouais.
1: Assez à l'aise devant les touches.
2: Alors assez à l'aise, oui, mais quand même c'est dur quand t'as 4 ans parce que t'as pas super envie d'aller au piano, t'as plus envie d'aller jouer avec tes Barbies.
1: Mais tu l'as pas pris comme une contrainte. Tu t'es dit bon, papa et maman, ils ont peut-être raison.
2: Ouais,
1: qu'il y a une activité à découvrir, à faire. L'éveil musical, c'est important. C'est même essentiel, j'ai envie de dire.
2: Oui, c'est clair que c'était une grande chance. Ce qui était plus dur, c'était l'arrivée au conservatoire et le solfège, bien sûr. Ça, c'était la grande. Mais comme tout le monde, je crois, faut y passer.
1: Ah, le solfège.
2: Mais j'ai eu des super profs. Donc c'était chouette. Mais c'était quand t'es enfant, c'est sûr que c'est bien d'avoir des parents qui te poussent un peu parce que sinon tu peux vite lâcher. Mais j'ai des très très très bons souvenirs de quand j'étais petite, du conservatoire et des premières années, ouais.
1: Et tes parents, ils t'ont mis au piano parce que eux n'ont pas pu faire de musique aussi? Est-ce qu'ils sont un peu musiciens?
2: Ils sont pas musiciens. Ils ont fait tous les deux du piano un peu tardivement. Ils adoraient ça et voilà, ils m'y ont mis comme ça et j'ai continué, voilà.
1: Dans un instant, on va parler de ton premier album qui est sorti le 29 mai dernier, hein, qui s'appelle You Need Only Believe. Oui. Pour revenir un petit peu sur la musique, donc il y a le piano, très jeune, et la guitare aussi, quelques années plus tard ou très rapidement?
2: Beaucoup, beaucoup plus tard. Ouais, j'ai commencé assez tard et un peu en dilettante au début. Et puis quand j'ai commencé à écrire des chansons, les chansons de cet album, c'était, je commençais à les écrire à peu près au moment du Covid et après. Et là, j'ai commencé à faire de la guitare plus sérieusement. Voilà. Mais c'est assez tardif, ouais.
1: Mais sans lâcher le piano.
2: Non, sans lâcher le piano. Non, non.
1: Du coup, tu jongles actuellement avec les deux, piano, guitare, quand en représentation.
2: Alors, pour ce projet-là, je suis exclusivement à la guitare et j'ai un merveilleux pianiste qui s'appelle Guillaume Ménard qui.
1: Mais de temps en temps, tu le pousses pour lui prendre son piano.
2: Je n'oserais pas le pousser, mais à côté, je suis aussi pianiste accompagnatrice dans les conservatoires, donc c'est aussi mon autre métier.
1: Tu donnes des cours?
2: Non, j'accompagne.
1: Non, ça veut dire
2: pianiste
1: quoi?
2: Accompagnateur, en fait, c'est quand tu vas dans une école ou un conservatoire, peu importe, t'as par exemple, t'as les violonistes ou les cornistes qui jouent des morceaux et les pauvres, ils jouent toujours tout seuls. Du coup, tu vas les accompagner dans leurs concertos, dans leur voilà, pour les auditions, les examens, pour leurs cours.
1: Tu les guides, tu les accompagnes.
2: Je peux les guider aussi, ça dépend. Si je suis avec leur prof, je laisse le prof faire.
1: Vous voulez que je commence?
2: Voilà.
1: Pour vous donner la bonne note, la mesure.
2: Exact, c'est exactement ça. Et voilà. Donc c'est mon autre métier.
1: Ça c'est arrivé quand, comment? Du coup, ça c'est ton métier vraiment à plein temps, puisque la musique, les concerts, c'est pas tout le temps non plus.
2: C'est mon métier pas à plein temps, mais j'ai plusieurs heures un peu dans des conservatoires différents. Et ça, c'est arrivé après mes études de piano d'accompagnement, quand j'ai passé mon prix de piano. Quelques années après, j'ai commencé à être accompagnatrice et ça m'a plu et j'ai continué. Et voilà, c'est un de mes métiers maintenant que j'aime beaucoup.
1: Du coup, actuellement, t'as un peu plus de vacances que nous, que les autres, ou pas? Tu peux avoir des semaines où c'est plutôt farniente, tu quand même. Pas tu te forces, mais tu te dis sur cette semaine, je vais écrire, je vais composer, même si j'ai pas de concert, même si effectivement je vais pas avec des orchestres.
2: Ouais, alors c'est le truc ça de l'intermittence, c'est que même quand il y a des périodes de creux, en fait, on n'arrête vraiment jamais parce que maintenant la vie fait qu'on a plein de casquettes, qu'on fait de l'administration, qu'on fait du booking, qu'on fait nos réseaux, qu'on fait tout. Donc en fait finalement c'est assez rare les périodes où on s'octroie une pause complète surtout. Donc il faut se forcer en fait parfois à dire bon là pendant 10 jours je fais des vraies vacances, mais c'est vrai que les périodes de creux justement où il n'y a pas de concert etc, elles permettent de travailler sur tout le reste, et le tout le reste il est très large quoi.
1: Merci d'être avec nous Tiffen, T-I-F-E-N. Nous allons écouter le morceau Still Light et on revient après pour continuer à échanger avec toi sur ton parcours musical, sur cet album qui est sorti le 29 mai et puis des concerts à venir, mais plutôt en 2027 avec aussi des musiciens qui t'accompagnent sur cet album et déjà peut-être depuis quelques années. Je te poserai la question dans un instant. Merci d'être avec nous sur IDFM Radio. Écoutons la douce voix de Tiffen avec le morceau Still Light.

0: Hansen est toujours avec vous sur UDFM Radio. Nous vous faisons découvrir cette jeune artiste qui vient de sortir un premier album. C'était le 29 mai dernier. L'album s'appelle You Need Only Believe. La traduction, Tiffen, s'il te plaît.
1: Il suffit d'y croire.
0: Merci beaucoup. Still Light, c'est le morceau qu'on a écouté aussi il y a quelques instants.
1: Still Light, c'est une lumière, lumière paisible.
0: C'est pour ça que tu es assez couché, allongé dans ton clip ou pas?
1: Oui, c'est ça.
0: Il y a des coussins, des couvertures.
1: Ouais, c'est ça. C'est la tranquillité, c'est le refuge.
0: Cocooning.
1: Exactement. C'est l'ambiance refuge. Ouais,
0: t'es parti à Montpellier aussi, tu me disais, hors antenne, pour tourner ce clip. Il n'y a pas que ça. Il n'y a pas que des coussins. Il y a pas que.
1: Il y a du thé. Il y a. Il y a du bois aussi.
0: Il y a une ambiance particulière. Pourquoi partir à Montpellier aussi loin, alors qu'à Paris, il y a peut-être ce type d'endroit?
1: Eh bien, pour une chef opératrice que j'adore, qui s'appelle Justine Coulmy, avec qui j'ai tourné tous les clips de l'album, les trois clips, à Montpellier et au-dessus de Montpellier, dans les montagnes. Voilà, donc c'était pour travailler avec elle, parce qu'elle est fantastique.
0: Bien. Et tu travaillais déjà un peu avec elle ou non? Là, c'était tout nouveau.
1: Tout nouveau. Je l'ai rencontré par hasard et puis on a fait un clip et puis après j'ai dit je veux que tu fasses les autres.
0: c'est fou le nombre de personnes finalement que tu as autour de toi.
1: Hein. Oui.
0: T'es pas toute seule.
1: Non, je suis pas toute seule.
0: Très rapidement des musiciens aussi. Eux montent sur scène avec toi ou enregistrent aussi avec toi en studio.
1: Oui, alors pour cet album-là, j'ai fait quasiment tout à la maison avec Corentin Rio, qui est le batteur et qui a fait la direction musicale de l'album, qui a fait les arrangements des cordes. Et il y a aussi Guillaume Ménard, dont je parlais tout à l'heure, qui est au clavier. Et il y a un quatuor à cordes qui sont des copains de très longue date qui sont sur deux titres. Voilà.
0: Et aussi une très belle pochette d'album.
1: Oui, elle est très belle, j'en suis très contente. Alors, non, pas exactement. En fait, il a été dessiné par Nicolas Crouzevial.
0: Ah, d'accord.
1: Voilà, qui a fait le dessin. Et après, le design est fait par mon amie Mariam Douari. Voilà, qui est, il se trouve que c'est aussi la compagne de l'altiste qui joue dedans. Donc voilà, tout ça, c'est une petite famille de copains.
0: La pochette, c'est un dessin, c'est une femme, c'est toi.
1: C'est moi, voilà. Ouais, c'est moi. Ouais.
0: Avec tes longs cheveux.
1: Ouais, avec des cheveux, des plumes, de la couleur.
0: Ça te représente bien. De temps en temps, tu peux sortir comme ça avec des plumes.
1: Franchement, je pourrais. Franchement, oui. J'en ai pas aujourd'hui, mais j'ai très souvent des plumes un peu en boucle d'oreille, dans les cheveux. Ouais, ça arrive souvent, j'aime bien.
0: Tu disais tout à l'heure, tes parents écoutent beaucoup de choses, toi aussi, mais plutôt de l'anglais que du français, puisque tes chansons, tu les écris principalement en anglais. Mmh.
1: Ouais, j'ai pas mal été. Alors ils écoutaient quand même aussi de la un peu de chansons françaises, mais c'est vrai que j'ai baigné petite dans un univers assez anglo-saxon, quoi. Ils écoutaient beaucoup Paul Simon, Dire Straits, un peu Queen, une chanteuse aussi irlandaise, je crois, qui s'appelle Lorena McKennitt, qui chante en anglais dans du magnifique anglais très littéraire. Je comprends rien, donc je prenais les paroles avec le livret. Voilà, et après les Beatles, beaucoup de trucs anglo-saxons.
0: Mais il y a des chanteuses quand même ou des chanteurs que tu apprécies?
1: En français,
0: dire? Oui, bien sûr, oui.
1: Ah, plein, ouais. Moi, je suis une. Ouais, je suis. Alors, actuelle ou pas?
0: Vas-y, lâche-toi.
1: Je me lâche. Je suis une très grande fan de Berger, de Michel Berger. Mmh. Très, très, très grande fan de Starmania.
0: France Gall aussi,
1: ouais.
0: C'est un peu la même chose.
1: Véronique Sanson aussi, j'aime bien. Je l'ai vu en concert, d'ailleurs.
0: Julie Zenati, par exemple, tu apprécies?
1: Non, ça, pardon, Julie. Non, j'aime bien ça.
0: Pourtant, elle s'est vachement inspirée. C'était son avant-dernier album, je crois. Un petit peu, justement, de ce côté Berger et
1: France Gall. Ok, alors faudrait que j'écoute celui-là, peut-être. Mais moi, ouais. Après, quoi d'autre dans les actuels, j'ai un peu découvert récemment Bertrand Belin. Oui. Je trouve ça vraiment, vraiment très chouette.
0: Avec une voix très, très, très particulière.
1: Très particulière, et puis des instrus.
0: Après, les textes sont magnifiques.
1: Les textes sont assez fous. Et puis, très grande fan de Tété. Voilà. Ah, alors, voilà, ce serait
0: il
1: un
0: revient,
1: rêve.
0: Là, tu sais.
1: Oui, je sais qu'il revient. Et là, ce serait un rêve de collaboration. Ce serait avec lui, quoi.
0: Tu chantes Tété sur scène ou pas du tout? T'as jamais essayé?
1: J'ai déjà fait des covers.
0: Si,
1: ouais, ouais, j'ai déjà fait des covers de.
0: À la faveur de l'automne, peut-être.
1: Ouais, très classique. Et puis Montréal, Fils de Cham, je crois. Ouais, certains.
0: Un duo Tiffaine et Tété prochainement.
1: Mais bien sûr.
0: L'espoir fait vivre. Il faut le contacter sur les réseaux sociaux.
1: Il faut que j'essaye de le contacter.
0: Il va peut-être.
1: On ne sait jamais. Écoute, je lance un appel et puis je vais le contacter quand j'aurai une chanson vraiment, vraiment bien à lui proposer où je saurai que ça peut le faire. Je le contacterai, oui.
0: You Need Only Believe, c'est le titre de ton premier album disponible depuis le 29 mai. Il y a eu une release party, en quelque sorte. Il y a eu des concerts avant la sortie de cet album.
1: Ouais.
0: À Paris, je suppose, où tu habites.
1: Exactement, ouais.
0: Juste en bas de chez toi, presque, non?
1: Presque en bas de mon ancien chez moi, ouais, à la péniche Antipode, juste début juin, on a fait deux concerts de sortie, ouais.
0: C'était cool, c'était sympa, public
1: super.
0: De curieux.
1: Ouais, c'était
0: venu
1: c'était
0: jeter
1: chouette.
0: Un œil.
1: Ouais, c'était chouette parce que j'ai un peu mon public parisien de base qui ont amené plein d'autres gens qui me connaissaient pas, donc c'était chouette. Et puis surtout, ça a été filmé, donc il y aura des vidéos live super bientôt.
0: À la fin, tu rencontres le public, tu dédicaces des cartes postales, des posters.
1: Ouais, voilà, exactement.
0: Tu distribues des pins, des porte-clés.
1: Tout. Ah ça, j'ai pas fait tout ça encore, mais ça va venir. Ouais, les porte-clés. Et tout, ouais. Les tasses, ouais.
0: Ton album, il est disponible sur toutes les plateformes de téléchargement?
1: Tout à fait.
0: Depuis donc le 29 mai, date
1: exactement.
0: Officielle de sortie
1: ouais.
0: De ce premier enregistrement, avec donc aussi le morceau Hold On ou encore Dead of Night que nous allons découvrir dans un instant sur IDFM Radio. On a parlé très rapidement, j'ai teasé en fait qu'une tournée se prépare, là pas dans l'immédiat, cet été ça a été quand même plutôt assez calme.
1: Cet été,
0: pas
1: avec ce groupe-là. J'ai eu d'autres choses. Et puis là, on va avoir sûrement à l'automne des concerts près de la Normandie. Et après, ce sera en 2027 où c'est en train de se monter, notamment dans le Sud-Ouest. Mais j'annoncerai tout en septembre. Voilà, comme ça.
0: Avec de nouveaux morceaux en même temps.
1: Oui, avec de nouveaux morceaux et peut-être même des morceaux en français.
0: Non.
1: Si.
0: Cool.
1: C'est mon nouveau challenge.
0: Tu connais aussi un petit peu ici la région, Guernesey?
1: Alors je connais un peu parce que j'ai des copains qui habitent là et puis parce que je suis un peu une randonneuse donc j'aime bien me balader. Donc voilà, je connais un peu
0: donc
1: les alentours.
0: Tu n'es pas la parisienne qui reste à Paris?
1: Ah non, pas du
0: tout. Tu aimes bien bouger.
1: Bah c'est-à-dire que Paris, je connais quand même tous les...
0: Parisiens, quand tu leur dis de venir là ou là, oh non, c'est trop loin.
1: Ah, ouais, non, je peux comprendre
0: tous,
1: ce truc,
0: pardon.
1: Pas tous, mais non, moi je prends souvent le train pour aller en Île-de-France faire des randos, me balader dans la nature.
0: Ça, c'est rapide en plus depuis Gare
1: du
0: Nord pour arriver jusqu'à Angers.
1: Bien sûr, c'est hyper rapide.
0: Combien de temps tu as mis?
1: Je sais pas, 20 minutes depuis Gare du Nord, même pas une
0: heure. Tu viens du 14e, hein?
1: Non, je viens du 18. Maintenant, j'ai
0: 18
1: dans
0: à part, d'accord. Tu m'embrouilles.
1: Donc, je suis à côté de Gare du Nord.
0: Oui, c'est vraiment.
1: Non, c'est vraiment, c'est facile pour moi de bouger.
0: Et encore, tu fais ou pas, ou tu as fait au début quelques concerts dans des cafés, dans des clubs.
1: Avant le disque?
0: Oui.
1: Ouais. On a fait pas mal de. Alors, avant le disque, j'étais en quintette avec ce projet. Maintenant, on est en trio. Et ouais, on a fait pas mal de trucs, des petits festivals. On a joué Rue des Lombards, au Baiser Salé. Moi, j'ai fait
0: la rue du jazz.
1: Rue du jazz. J'ai fait un solo aussi. J'ai fait première partie au FGO Barbara. J'ai fait ça fait quelques années qu'on joue avec. Mais maintenant, ça va être principalement en trio, ouais, pour les prochaines dates.
0: Merci beaucoup, Tiffaine, d'être passée aujourd'hui.
1: Merci
0: sur EDFM Radio. Tiffaine Musique sur Instagram. Attention, Tiffaine, T-I-F-E-N, Musique M-U-S-I-C-K. Le premier album de Tiffaine s'appelle You Need Only Believe, disponible depuis le 29 mai sur toutes les plateformes.
1: Toutes les plateformes.
0: Lesquelles.
1: Ouais. Oui.
0: C'est compliqué de l'installer, ton premier album, surtout quand t'es autoproduit.
1: Ah, c'est pas moi qui le fais.
0: Ah, c'est pas.
1: Non.
0: Ah, t'as quand même quelqu'un qui t'aide.
1: Ouais, alors oui, quand même, j'ai des gens qui savent faire ça mieux que moi, parce que sinon, ce serait la cata. Non, j'ai Inouï Distribution qui me distribue.
0: Merci à eux, à Inouï Distribution. Et puis, notamment, quelques clips avec Still Light, Dead of Night.
1: Garden of Inner Quiet.
0: Voilà,
1: aussi.
0: Merci. Toujours un peu du mal avec l'anglais. Merci de m'avoir devancé pour ce titre Garden of
1: Inner Quiet.
0: Ouais. Et Hold On, non, il n'y a pas eu de clip. Hein.
1: Non, pas sur celui-là.
0: Peut-être.
1: Alors j'ai une idée en fait, je sais ce que je veux faire, mais ça demande un peu de moyens, donc peut-être, on va voir.
0: Très bien, tu fais la quête de temps en temps.
1: Je vais bientôt faire peut-être un petit crowdfunding, on va voir, mais bon.
0: Merci encore Tiffaine, et on continue à découvrir aujourd'hui sur EDFM Radio ton univers musical avec le morceau Dead of Night. Bon retour à Paris dans
1: le
0: 18e.
1: C'est ça, merci à toi.

0: Après la chanteuse Tiffaine sur EDFM Radio, direction Montmagny avec ce week-end les 25 ans du festival du jeu Ludofolies. C'est Thomas que nous allons interroger dans une poignée de secondes sur EDFM Radio. C'est le récap de la matinale jusqu'à 10h.
1: On se voit.

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1: C'est Thomas Lévesque, aujourd'hui votre invité sur BFM Radio, ludothécaire au sein de la commune de Montmagny, parce que dans quelques jours a lieu la 25e édition du Festival du Jeu, les Ludopholies, et cette année c'est les voyages dans le temps. Merci d'être avec nous Thomas, en pleine forme.
2: Bonjour, ouais.
1: Pour cette 25e édition, c'est là, dans quelques jours, tout s'est bien préparé auparavant, c'est de longs mois de préparation pour organiser cet événement sur deux jours, les 26 et 27 septembre, de 14h à 19h, à la salle des fêtes de Montmagny.
2: Oui, alors on est, voilà, c'est que trois mois de préparation, et qu'on est une petite association, on n'est pas énormément de salariés. On a plein d'autres activités, donc c'est pas simple de tout gérer, mais les préparations sont là, et ça va vraiment être une super 25e édition cette année, avec pas mal de petites surprises pour les 25 ans.
1: On rappelle que c'est l'association À Tout Jeu qui organise cet événement, l'association basée aussi à Montmagny depuis combien d'années déjà?
2: C'est les 25 ans aussi.
1: Voilà. Ah, c'est la 25e édition. Ok. En tout cas, l'ambition, c'était de fédérer toute la famille autour du jeu, autour de ce festival.
2: Ouais, c'est ça. Alors surtout, l'association a été créée par un petit groupe de passionnés de jeux de société qui sont aussi instituteurs, avec la vocation de diffuser la culture du jeu de société dans les familles qui avaient le moins accès. Et donc c'est passé d'abord par des petits ateliers dans les écoles de Montmagny, et ça s'est vite traduit avec un festival également, les Ludopholies, un week-end de septembre gratuit, ouvert à tous, pour vraiment diffuser la culture ludique à tout le monde.
1: Alors ça commence dès le vendredi 25 en fait, hein, comme ça. L'année dernière, ou comme les autres années aussi,
2: hein, ça, oui.
1: Il y a une sorte de pré-ouverture, on va dire, de ce festival à partir de 20h. Il y aura quoi par exemple le vendredi 25 septembre?
2: Mais alors le vendredi, c'est la traditionnelle soirée jeu, donc voilà, on ouvre le festival avec une soirée jeu le vendredi soir, et là ça fait depuis l'année dernière, on a mis un peu en place une nouvelle formule, ce qu'on appelle le prix des oies d'or, comme beaucoup de festivals de jeux de société, on donne un prix au meilleur jeu de société de l'année de la ludothèque.
1: En rapport au jeu de loi, je suppose, un peu.
2: Oui. Bah, c'est surtout que notre loi est la mascotte de l'association. Voilà, c'est pour ça qu'on appelle le prix des oies d'or. Et ce qui est un peu particulier, c'est que voilà, toute l'année, le public de la ludothèque, les adhérents, mais aussi les enfants dans les écoles, certains nous donnent leur jeu préféré. Donc voilà, ça va vraiment de tous les âges. Et ces 30 jeux sont présentés lors de la soirée, donc vous pourrez jouer à ces jeux, et à la fin nous remplir une petite fiche avec vos 3 jeux préférés, et le jeu préféré du public sera élu. Et ce qui est chouette aussi, c'est que c'est aussi les adhérents qui vont venir présenter leurs jeux et essayer de défendre un peu leur choix.
1: Sur la fiche cette année, il y a plein de petites oies, et notamment une oie qui a comme monture un dinosaure.
2: C'est ça. Alors voilà, c'est ça dans l'affiche.
1: Elle est sympa l'affiche. Hein.
2: Ouais,
1: avec la DeLorean aussi, de retour vers le futur.
2: Je précise aussi que c'est Camille, une bénévole de l'association, qui fait chaque année les affiches.
1: Bah, elle est assurée, bravo.
2: Ouais, non mais franchement, c'est bénévolement, et enfin voilà, c'est une graphiste tatoueuse, et elle nous fait à chaque fois des affiches exceptionnelles. Donc voilà, il y a plein de petites références à ce qu'il va y avoir dans le festival, parce qu'on voyage dans le temps, mais forcément on a choisi quelques époques. Donc normalement dans l'affiche, vous retrouverez les 4 grandes époques qui seront présentes au festival, avec bien évidemment la DeLorean, on pouvait pas s'en passer.
1: Qui a choisi le thème les voyages dans le temps pour cette 25e édition du Festival du Jeu Ludopholies?
2: Alors c'est les bénévoles de l'association. À chaque fois on fait une petite soirée entre bénévoles pour les remercier de leur implication dans le festival.
1: Et pardon, la soirée elle a lieu quand?
2: Alors c'est une soirée plutôt interne entre bénévoles, mais c'est souvent voilà vers février. Et puis on propose plusieurs thèmes où du coup les bénévoles votent. Et cette année c'est le voyage dans le temps qui a été choisi. Et moi je trouve que ça me colle très bien avec les 25 ans, parce que ce sera aussi l'occasion de voyager dans les précédentes éditions des Ludopholies, en retrouvant certains jeux, certaines affiches. Vous verrez, il y a plein de petites choses en référence à tout ça.
1: Comme chaque année, pas mal de maisons de jeux de société seront là. En tout cas, elles vous prêtent des jeux aussi. Comment ça se passe avec Gigamic, avec Smart Games, avec Ori Games ou encore Asmodée?
2: C'est ça. Alors, il y a plusieurs éditeurs qui nous accompagnent chaque année. En fait, on a plusieurs espaces qu'on appelle les jeux de société éditeurs. Donc c'est un peu des nouveautés sur le thème du festival, on précise bien, qui seront mis en avant tout pendant tout le week-end. Donc il y aura des animateurs qui seront là pour présenter les jeux de Smart Games, de Yellow, de Panoply, de plein d'éditeurs. Voilà, il y a aussi Ori Games, Gigamic, BlackRock et Asmodée. Et aussi certains tournois qui sont faits en partenariat avec les éditeurs qui nous prêtent des jeux pour l'occasion.
1: Cool, ça va bien se passer. En tout cas, 25e édition, deux jours intenses, samedi et dimanche, hein, je le reprécise, à la salle des fêtes de Montmagny, 26 et 27 septembre, de 14h à 19h. La veille, il y aura, comme on l'a dit, le prix des oies d'or pour revenir sur l'édition 2025. Mm-hmm. Qui avait gagné? En fait, vous décernez plusieurs prix, hein. Dans différentes catégories.
2: Non, nous,
1: pour cette cérémonie du vendredi 25 septembre.
2: Nous on fait pas ça, on n'en est pas encore comme les As d'or ou autre. Mais c'est Marcus qui a gagné avec j'ai retrouvé le nom du jeu.
1: Le jeu s'appelle Marcus.
2: Non. C'est le jeu de Marcus. C'est un enfant de la ludothèque qui a, voilà, Mille Sabords, qui avait choisi un jeu de dés très sympathique, et ça a été le jeu qui a été préféré lors de cette soirée jeu. Donc voilà.
1: Tout au long de l'année, de toute façon, vous organisez aussi des soirées, des rencontres au sein de la médiathèque, à la salle des fêtes de Montmagny.
2: Alors ouais, le principe de notre asso, c'est vraiment du jeu pour tous les âges. Donc on a des accueils pour les 0-4 ans, pour tous les âges, mais aussi pour les personnes seniors, donc certains après-midi jeux, et également pour les adultes, donc des soirées jeux tous les mois, le deuxième vendredi de chaque mois, plutôt à la ludothèque. Voilà, donc c'est vraiment du jeu pour tous les âges. C'est vraiment la philosophie de l'association.
1: Toi, tu es ludothécaire, je le reprécise aussi, depuis combien d'années?
2: Là, ça va faire 2 ans exactement que je suis au sein de l'association. Voilà.
1: Comment va se dérouler ces deux journées, en gros de 14h à 19h, à la salle des fêtes de Montmagny pour le 25e festival du jeu Ludo Follies, des concours, des présentations de nouveaux jeux de société aussi?
2: C'est ça, et donc c'est aussi notre volonté du jeu pour tous les âges, mais aussi tous les types de jeux. Donc vous retrouverez au festival un chapiteau spécial pour les 0-4 ans, un chapiteau avec des déguisements, des Playmobil, des jouets de figurines, mais aussi des grands jeux en bois traditionnels partout à l'extérieur, et aussi du coup des jeux de société. Donc voilà, il y a vraiment tous les types de jeux qui sont représentés au sein du festival, donc il y en a pour vraiment tous les goûts et pour tous les âges.
1: C'est gratuit, hein, on le précise.
2: Ouais,
1: il y aura même aussi une exposition à découvrir sur le thème du jeu, je suppose, Thomas.
2: Ouais, alors c'est ça, justement, on a travaillé avec la ville de Montmagny, le service culturel, qui organise du coup une exposition immersive sur l'histoire du jeu à la chapelle de Montmagny. C'est aussi rue de Montmorency. Ça se passe du 19 au 27 septembre, et du coup ce sera aussi lors du week-end du festival.
1: Donc, ah, ça en parallèle, du coup ça annonce un petit peu en avance cette 25e édition.
2: C'est ça, et du coup vous verrez le jour J, mais on a prévu des petits jeux en collaboration avec l'exposition, et l'exposition est vraiment à 5 minutes à pied de la salle des fêtes. Donc voilà, ça peut être chouette de venir jouer au festival quelques heures, puis ensuite d'aller découvrir l'histoire du jeu lors de cette exposition, ou l'inverse, et vous verrez qu'il y a des petits liens entre eux. Et surtout aussi, je précise que c'est bien une exposition immersive, donc ce sera pas juste des panneaux d'explication, il y a des jeux qui seront là-bas. Vous voyez, il y a une super ambiance pour vraiment vous plonger au sein de la chambre d'enfant, etc.
1: Toi, tu as un coup de cœur jeu en ce moment ou pas?
2: Alors, il commence à dater un petit peu, mais moi j'ai beaucoup aimé Zenith, qui a gagné le prix de l'As d'or de l'année dernière. Voilà, récemment j'ai un peu moins eu le temps de suivre les nouveautés en termes de jeux de société. En fait, il y en a tellement que parfois voilà, c'est un peu dur de tout suivre. Mais voilà, Zenith, Behind, Take Time aussi, voilà, c'est des grands classiques, mais moi qui m'ont beaucoup plu. Voilà.
1: Eh ben, merci beaucoup Thomas d'être passé, Thomas Lévesque, ludothécaire, pour la 25e édition du Festival du jeu Ludo Follies à la salle des fêtes de Montmagny. Cette année, le thème c'est les voyages dans le temps, avec une très très belle affiche. On peut se renseigner via le site de la ville de Montmagny. Il y a un site aussi d'association à tout jeu où vous êtes surtout présent sur les réseaux sociaux, Facebook, Insta et bien plus.
2: Alors tout à fait, il y a un site, c'est à tout jeu. valdoisien.org. Et aussi, on est sur les réseaux sociaux. Ça fait plusieurs années là qu'on essaye d'intensifier la communication. Et surtout, sur les réseaux, vous retrouverez les éditeurs présents, des petits contenus spéciaux pour le festival. Donc, n'hésitez pas à nous suivre sur nos réseaux.
1: Venez vous éclater avec l'association à tout jeu. Donc, samedi et dimanche 26 et 27 septembre. Samedi 26 et dimanche 27 septembre de 14h à 19h pour la 25e édition du festival du jeu Ludopholise à Montmagny. Bon retour, bonne continuation.
2: Merci
1: Thomas
2: beaucoup.
1: Lévesque, et à très vite sur IDFM Radio.
2: À très vite.

0: Prenons maintenant des nouvelles sur LFM Radio de la forêt de Montmorency avec l'association SOS Forêt de Montmorency. Merci de nous avoir choisis. Bon week-end, samedi 26 septembre.
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0: Et maintenant, nous allons parler d'un sujet important qui nous concerne tous et qui a marqué certainement vos esprits tout au long de cet été. On va évoquer la lutte contre les coupes rases des arbres de la forêt de Montmorency avec le collectif SOS Forêt de Montmorency, représenté aujourd'hui par Géraldine. Merci d'être avec nous. Bonjour.
2: Bonjour.
0: La forêt, c'est essentiel pour moi, pour vous, pour tout le monde en tout cas.
2: Tout à fait.
0: On a besoin de ce poumon pour respirer, se balader, faire découvrir aussi à nos enfants un bel écosystème. Sans les arbres, tout disparaît. Et l'arbre, c'est la vie, j'ai envie de dire, Géraldine.
2: Tout à fait. La forêt apaise, elle rassemble. On y marche, on y respire, on s'y retrouve en famille, entre amis, ou seul pour se reconnecter dans ce monde stressant. Elle est gratuite, ouverte à tous. Elle est aussi un lieu de santé. Elle renforce le bien-être mental et physique. Elle est un lieu d'apprentissage, comme vous l'avez dit, pour nos enfants. Et dans ces forêts urbaines et périurbaines, ce rôle social doit primer sur la logique d'exploitation.
0: Alors on rappelle, que se passe-t-il au sein de la forêt de Montmorency, déjà depuis de nombreuses années hein.
2: Voilà, depuis de nombreuses années, les coupes rases s'enchaînent au nom de maintenant la maladie de l'encre.
0: Alors c'est quoi les coupes rases exactement? Est-ce qu'on peut expliquer?
2: Alors une coupe rase, c'est une grosse machine, un gros engin qui pèse 14 tonnes, quelque chose comme ça, qui, au bout de quelques heures seulement, a détruit une parcelle entière.
0: Alors, il coupe des arbres, mais aussi il détruit les sols, finalement.
2: Tout à fait.
0: Puisque, comme vous venez de l'expliquer, c'est une grosse machine impressionnante, assez lourde. Donc, c'est ça aussi que vous mettez en cause. La coupe rase, mais aussi la détérioration des sols. Hein.
2: Ben là, je constate que la forêt est complètement défigurée et mal en point. Coupe rase, voilà, sol écrasé, comme vous dites, les chemins sont complètement éventrés. Les fleurs disparaissent, les animaux fuient, en fait toute la vie s'efface dans cette forêt. Donc sans cette biodiversité, il n'y a plus de forêt pour moi. C'est un désastre.
0: Géraldine, vous habitez où exactement?
2: J'habite Montlignon.
0: Donc vous n'êtes pas très très loin?
2: Non, je suis aux portes de la forêt.
0: Touche différentes communes.
2: Oui, tout à fait, elle est sur 12 communes. Et voilà, les maires des 12 communes, je les ai rencontrés, j'essaie de les voir un par un, c'est pas simple. J'ai profité des municipales pour pouvoir rentrer un petit peu plus, voir les candidats et discuter de leurs projets. Donc voilà, j'avance petit à petit et là, cet été, on a eu quand même une très bonne nouvelle. 33 maires de deux agglos se sont engagés à vouloir stopper ces coupes rases
0: Donc l'agglo Pleine Vallée et Valparaiso.
2: Voilà, tout à fait, les deux agglos. Et donc ils ont mis un arrêt concernant leur subvention.
0: Alors a priori, la subvention devrait repartir puisqu'il y a eu quand même des avancées. L'ONF en quelque sorte a fait marche arrière et ils ont besoin de cette subvention de 50 000 euros. Hein.
2: Oui, tout à fait. Mais bon, là, on attend surtout les réunions qui vont avoir lieu prochainement pour effectuer ce qu'on appelle le plan d'aménagement de la forêt. C'est un plan de travail, si vous voulez, qui devait normalement, qui est arrêté déjà depuis fin 2023.
0: Vous comprenez quand même l'ONF qui...

0: ils ont vendu quand même ce bois et qu'ils ne peuvent pas faire pour eux autrement.
1: Non, ça, pour moi, la nature est la priorité et l'argent passe après. Et surtout qu'en cette période, ces périodes de canicule, de sécheresse, un arbre est précieux.
0: On va reparler du collectif SOS Forêt de Montmorency dans un instant avec vous sur IDFM Radio, Géraldine. On peut encore signer de toute façon.
1: Tout à fait.
0: Régulièrement, il y a des pétitions qui circulent pour protéger cette forêt de Montmorency.
1: Tout à fait. Je suis maintenant, je travaille avec le collectif Sauvegarde des forêts d'Île-de-France. Et donc, il y a un plaidoyer qui tourne. Et aujourd'hui, 74 parlementaires franciliens, ainsi que de nombreux maires, conseillers régionaux, locaux, etc., se sont engagés à nos côtés. Donc notre objectif est clair, on veut vraiment une loi qui protège réellement nos forêts urbaines et périurbaines et qui fasse primer ce rôle social et écologique avant toute logique d'exploitation. On a besoin de notre poumon vert dans nos villes.
0: L'ONF, je le reprécise aussi, c'est l'Office National des Forêts et c'est eux qui sont là justement pour faire en quelque sorte le nettoyage sur l'ensemble des
1: l'entretien.
0: Forêts. L'entretien des forêts qui se trouvent un
1: domaniales.
0: Petit peu partout
1: les forêts domaniales.
0: En Île-de-France.
1: Oui,
0: vous en connaissez quelques-unes, vous les fréquentez aussi de temps en temps?
1: Tout à fait, il y a des marches qui sont organisées dans d'autres forêts. Là, actuellement, la forêt de Malmaison subit aussi énormément de coupes rases. Donc, nous sommes très vigilants sur cette forêt. La forêt de Sénard, dernièrement, 80 arbres, gros chênes et gros châtaigniers sont partis, sont au sol. Donc, on veut vraiment stopper ce massacre, ce désastre.
0: Il faut savoir qu'un arbre aussi ne repousse pas comme ça tout de suite. Hein.
1: Tout à fait.
0: En un claquement de doigts, il faut attendre des années. Hein.
1: C'est pour ça que je n'arrive pas à comprendre qu'on, soi-disant, on est là pour l'ONF est là pour la forêt de demain, mais elle détruit celle d'aujourd'hui.
0: Merci de nous suivre tous les matins sur LFM Radio, la matinale avec l'actualité proche de chez vous. Et à l'instant, c'était Dancing, le morceau de Georgia Smith, extrait de son dernier album What Are the Odds, à découvrir toute cette semaine. Nous sommes toujours avec le collectif SOS Forêt de Montmorency, présenté par Géraldine. Ce collectif existe depuis 2020 et son objectif, son ambition dès le début, c'est de protéger cette forêt et aujourd'hui de protéger d'autres forêts aussi. En Île-de-France, vous avez en quelque sorte des alliés aujourd'hui, aussi d'autres associations un peu partout en Île-de-France qui luttent contre, entre autres, les coupes rases.
1: Tout à fait. En fait, le collectif Sauvegarde des forêts d'Île-de-France regroupe toutes les associations d'Île-de-France. Donc, on travaille avec toutes les associations d'Île-de-France.
0: Vous êtes combien aujourd'hui au sein de SOS Forêt de Montmorency?
1: Il y a, sur mon site, 3000 personnes qui me suivent régulièrement. Et après, en chiffres, je ne sais pas exactement combien, mais justement, j'aimerais organiser...
0: Non, mais vous avez des membres actifs, vous avez des gens, en tout cas, qui se déplacent avec vous.
1: Oui,
0: aussi.
1: Mais comme vous savez, les bénévoles,
0: c'est pas toujours évident.
1: C'est pas toujours évident,
0: sûr.
1: Donc voilà, ils viennent, ils repartent, ils reviennent. Mais on est très attentifs, en tout cas.
0: Vous vous déplacez régulièrement pour rencontrer les élus, comme vous nous l'avez dit. Hier, je crois, avant-hier, c'était le maire de Saint-Leu, l'Office national des forêts aussi, vous avez un petit peu échangé.
1: Oui, j'ai rencontré le forestier de Montmorency, monsieur Rangier. J'espère que je n'écorche pas son nom.
0: C'est assez apaisé quand même, les discussions, les conversations.
1: Oui, on a eu une bonne discussion, là, fin juillet.
0: Chacun a ses arguments.
1: Tout à fait, et on s'est écouté. On a des fois bien du mal à se comprendre, mais en même temps, les forestiers exécutent ce qu'on leur demande de faire en haut, tout là-haut, au niveau de l'État. Et c'est ça, justement, qu'on voudrait... remettre les choses en lumière et arrêter le plus possible cette marchandisation, je ne sais pas si ça se dit, mais du bois et restreindre tous ces prélèvements de bois dans les forêts.
0: SOS Forêt de Montmorency, vous avez un site, vous êtes à la fois sur les réseaux sociaux, Facebook, Instagram. Et des fois, les échanges sont un petit peu pimentés, relevés sur Facebook et vous remettez un petit peu les gens en place aussi.
1: Oui.
0: Vous ne critiquez pas, vous ne voilà, vous vous en prenez pas forcément à ceux qui font leur métier de couper les arbres, mais certains le prennent très très mal.
1: Oui, tout à fait. Oui, oui, il y a des échanges, mais voilà, nous, moi, ce que je cherche, c'est un débat citoyen qu'on est voilà, que l'ONF n'a pas n'est pas simplement juge et partie dans tout ce qu'ils peuvent faire et que le citoyen ait aussi sa place, son rôle. Et c'est dans ce sens-là que Monsieur Barros, sénateur du Val-d'Oise, veut travailler justement pour faire entrer la société civile au sein du conseil administratif de l'ONF.
0: Alors pourtant, aujourd'hui, on végétalise de plus en plus, mais malheureusement, il y a encore trop de coupes rases.
1: Tout à fait, c'est un contresens.
0: Dans nos forêts francéniennes.
1: Tout à fait.
0: Alors effectivement, l'argument, c'est la maladie de l'encre.
1: Voilà, et malheureusement, ben, la maladie de l'encre est bien là, est réelle, mais ça arrête tout débat. Voilà, c'est coupe sanitaire, point final.
0: Vous avez vu aussi partir, malheureusement, de très très vieux arbres au sein de la forêt de Montmorency.
1: Oui, tout à fait, des parcelles de 6 hectares, et on a eu plusieurs. En plus, ça s'est fait aussi en période de nidification.
0: Donc, ce qui n'est pas bon pour la faune, pour la flore, pour les animaux qui vivent, en tout cas,
1: tout
0: sur ces arbres, parce
1: tout
0: qu'après, eux sont complètement déboussolés, perdus, et périssent aussi.
1: Tout à fait, tout à fait.
0: Ils se laissent mourir parce qu'ils n'ont plus leur habitat.
1: Tout à fait, même les cerfs, les chevreuils, enfin, ils n'ont plus d'habitat, donc les sangliers, on les retrouve de plus en plus en ville, mais bon, je pense que c'est pareil, on les chasse. Les parcelles rasées, on remet des mini brindilles et donc du coup, nous, en tant que citoyens, on peut plus y pénétrer. En plus, il va, je pense, bientôt avoir une pollution plastique avec tous ces nombreux manchons autour de ces mini plantations.
0: Bonne continuation à vous et on suivra de très très près, bien évidemment, cette
1: Merci
0: affaire qui
1: vous.
0: Est en cours.
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0: Bonjour, bienvenue, soyez des bienvenus sur IDFM Radio, c'est l'heure de l'agenda des villes, les bons plans culturels sur le Val d'Oise avec la brocante de Presles, dimanche 27 septembre à partir de 6h du matin sur le parvis de la gare. Rendez-vous cette fois-ci à Beauchamp, le centre-ville prendra des airs de fête à l'occasion de la 31e édition de la fête des Vendanges, samedi 3 octobre, de 10h à 18h au fil des stands, partez à la rencontre de vignerons et de producteurs passionnés, découvrez les saveurs du terroir et profiter des nombreuses animations prévues tout au long de la journée. L'humoriste Elie Semoun vous donne rendez-vous pour son spectacle Cactus à Enghien-les-Bains au théâtre municipal le dimanche 11 octobre à 18h. Pour en savoir davantage et réserver vos places, le 01 39 34 10 80. Et depuis 8 ans, le festival Primo s'ancre au cœur du territoire de Roissy, Pays de France, avec un désir intact, surprendre, assembler et faire de chaque rendez-vous une expérience à vivre ensemble. Jusqu'au 11 octobre, les artistes investissent nos villes pour raconter leurs histoires d'ici d'ailleurs, sensibles, joyeuses et inattendues. Par exemple, la compagnie Opposito vous proposera le spectacle Cori Cori dimanche 11 octobre sur la commune de Gonesse, vers 16h30 sur le parvis de l'église, interprété par 16 comédiens et 4 musiciens. C'est un spectacle où se côtoient le lyrique, le rock, la valse, le tango et le classique. Pour en savoir davantage sur l'intégralité du festival Primo, rendez-vous sur le site lemoulinfondu.fr. C'était l'agenda des villes sur IDFM Radio, les bons plans culturels sur le Val d'Oise.
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0: Bonjour, bonjour IDFM Radio. Maintenant, c'est l'heure du quart d'heure Disney, comme chaque samedi, entre 9h05 et 9h20, au programme Winnie l'ourson, mais aussi le film d'animation là-haut. 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

0: C'était le quart d'heure Disney avec le film d'animation Up ou Là-haut pour le titre version française. Il y a eu aussi Winnie l'ourson ou encore nous étions avec le film Cars. 20 ans déjà, vous le savez, pour ce film Cars. Non, pas encore. En tout cas, vous pourrez redécouvrir les aventures de Flash McQueen dès le mercredi 30 septembre dans vos salles de cinéma, dans vos salles obscures pour les 20 ans de Cars. Le quart d'heure Disney revient samedi prochain entre 9h05 et 9h20 sur IDFM Radio.
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0: Dans un instant, nous allons partager un petit bout avec vous de la programmation culturelle du Festival Baroque de Pontoise avec votre nouvel invité. Vous écoutez actuellement le récap de la semaine de la matinale.

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1: Merci de nous rejoindre. Vous êtes toujours sur IDFM Radio, la plus belle des radios du Val d'Oise. On va parler d'un événement qui s'appelle Si on chantait, grâce au Festival Baroque de Pontoise. Le baroque n'est pas qu'une époque. 41e édition, nouvelle saison 2026-2027. Cette saison démarre à partir du 25 septembre. Pour nous parler du Festival Baroque de Pontoise, nous sommes avec Pascal Bertin. Merci d'être avec nous. Et ça fait déjà plus de 40 ans. Non, pas pour vous.
2: Alors, pas pour moi, non.
1: Le festival... Parce que vous faites que 35 ans, on est d'accord.
2: Quelle ville flatteur. Non, pas du tout. Je suis là, moi, depuis 2018, mais il y a 40 ans, j'étais déjà dans le métier, hein, quand même. Oui, oui.
1: Et vous avez jonglé d'un poste à un autre depuis que vous faites partie de cette saison culturelle du festival baroque pontoise.
2: Alors... Pas vraiment, c'est-à-dire qu'avant j'étais chanteur, alors on peut dire que effectivement le festival je l'ai connu en tant qu'artiste, j'y ai chanté plusieurs fois dans ma carrière, mais en 2018 j'en ai pris la direction suite à un traditionnel concours de recrutement sur cette direction, puisque le festival était déjà très connu et il y avait un changement d'équipe à ce moment-là. Mais sinon, au sein du festival, non, je suis resté directeur artistique depuis 2018.
1: Ça vous plaît, c'est votre truc.
2: J'aime beaucoup. Et vous imaginez un peu le rêve de métier que c'est, c'est-à-dire vous faites le festival.
1: Vous voyagez tout le temps.
2: Alors je voyage beaucoup, mais surtout vous faites la programmation dont vous rêvez, et puis après vous vous dites juste, j'espère que les gens vont aimer aussi.
1: Est-ce que des fois vous vous dites, j'aime pas tellement ça, mais je vais le programmer,
2: oui,
1: parce que j'ai quand même un public qui va certainement apprécier.
2: Absolument, et ça me paraît même être quelque chose d'indispensable. On ne fait pas un festival que pour soi. Après, je programme des choses qui me plaisent moins, mais qui sont toujours des choses, j'ai envie de dire, honorables.
1: Alors, qu'est-ce qui vous plaise moins? Non, je plaisante, on va pas le dire. Non, mais c'est normal, de toute façon,
2: tout
1: en tant que programmateur, directeur artistique, il faut que ça ratisse large, il faut que ça plaise aussi à tous les publics. Je suppose qu'il faut aussi attirer un public jeune, familial.
2: Tout à fait.
1: Le baroque, ça peut être encore une connotation un peu... Je vais pas employer le bon mot et j'ai pas envie de l'employer, mais vieillotte, si, je l'emploie quand même, mais...
2: Alors, vieillotte, ce qui est marrant, c'est que vous imaginez bien que c'est une affection que j'entends souvent, mais en fait, dans le milieu de la musique classique, le milieu baroque, ça a toujours été un milieu de révolutionnaires, en fait. Dans les années 70-80, surtout 70, c'était vraiment un milieu de hippies, en réaction contre l'académisme du milieu classique, du milieu de l'opéra, etc. Ça a toujours été un répertoire un peu à part, qui d'ailleurs a eu beaucoup de problèmes de coexistence au début avec le milieu classique. Maintenant, ça y est, il a remporté en quelque sorte un peu tous ses combats, et maintenant la musique baroque est programmée dans tous les opéras du monde, elle est programmée à la Philharmonie, enfin voilà, partout. Mais ça n'a pas toujours été le cas.
1: Mais si je dis à mon enfant de 10-15 ans, viens, aujourd'hui on va découvrir un événement dans le cadre de ce festival baroque.
2: Ouais.
1: Alors, s'il connaît pas forcément bien le mot, ou s'il a entendu des bribes de ce que c'était, il va dire « Oh non, moi j'ai pas trop envie ».
2: Ouais, c'est possible qu'il le dise, d'ailleurs, il faut le forcer et le taper, en fait.
1: Voilà, c'est ça. Non, on n'a pas le droit de taper, c'est ça.
2: Ah non, mais je plaisante, mais il faut lui expliquer, en fait, que d'abord, dans notre vision du baroque, il n'y a pas que de la musique ancienne, puisque moi, quand j'ai pris la direction de ce festival, j'ai pas voulu changer le nom, parce que je considère qu'il a une histoire, il y a une existence avant et je l'espère, il y aura une existence après mon passage. Par contre, pour moi, baroque, ça n'était pas l'adjectif qui définit une période qu'on pourrait situer de 1600 à 1750, mais plutôt le sens étymologique, c'est-à-dire baroque, c'est un truc qui est un peu bizarre, un peu étrange, un peu excessif c'est une expression qu'on emploie encore aujourd'hui, hein, pour parler d'autre chose, hein, de parler de quelque chose qui est un peu baroque, c'est quelque chose qui est un peu dingo, quoi, en fait, hein.
1: C'est mystique.
2: Mystique, je dirais pas ça, moi. Non, non, c'est pas mystique, c'est too much, quoi. C'est juste quelque chose de baroque, c'est quelque chose qui est un petit peu trop, un peu excessif. Et j'aime bien cette idée, moi. Et donc, dans baroque, on met, on parlait du concert d'ouverture du 25 septembre, qui est un concert très époque baroque, puisque c'est un récital de Jordi Savall, viol de gambe, donc le plus grand violiste du monde, très connu pour avoir fait la musique du film Tous les matins du monde d'Alain Corneau.
1: C'est Jordi, hein.
2: Ouais, c'est ça.
1: Mais Savall, c'est ça. Hein.
2: Jordi Savall, ouais.
1: Savall, pardon, qui vient donc le vendredi 25 septembre.
2: Exactement. Mais une semaine avant, on fait partie de Sergi Soie.
1: Ça, c'est un autre événement, effectivement. C'est
2: qui n'a rien à voir.
1: C'est un festival déambulatoire, principalement.
2: Et là, vous allez avoir Céline Chen, une soprano classique, sur le toit de l'aglo, ou du conservatoire, accompagnée par une cora baroque, par un musicien sénégalais, une guitare électrique, et qui vont faire un mélange de musique baroque, rock, world, voilà, c'est tout ça en fait qu'on représente. Et vous savez, ce gamin à qui vous allez dire je voudrais t'emmener voir un concert baroque, il va dire oh là là là, je vais m'ennuyer, vous pouvez lui faire remarquer, et me demandez pas d'exemple parce que j'en ai pas là immédiatement, mais j'en trouverai facilement.
1: Non, mais sinon on peut dire à nos enfants, vous savez quoi, dans la programmation il y aura notamment Lambert Wilson
2: par exemple,
1: a joué un méchant dans Matrix aux côtés de Keanu Reeves,
2: le mérovingien,
1: ou qui a prêté sa voix à Baloo dans Le Livre de la Jungle,
2: absolument,
1: le live action des studios Disney.
2: Mais musicalement, je lui dirais aussi que dans les instrus de rap qui l'écoute,
1: c'est vrai,
2: le gamin, il y a énormément de musique baroque sans qu'il le sache.
1: Mais de toute façon, ce festival, c'est aussi un petit peu une éducation à la musique. C'est,
2: oui,
1: c'est l'essence même de ce que faisaient tous ces artistes et musiciens au tout début.
2: Exactement.
1: Il n'y avait pas forcément tous ces courants que nous connaissons aujourd'hui.
2: Oui.
1: C'est
2: exactement
1: grâce à eux que tous ces musiciens sont là aujourd'hui,
2: oui,
1: en quelque sorte.
2: C'est très vrai. Et puis nous, on essaye justement de favoriser les rencontres. Rencontres entre artistes, mais aussi rencontres entre les publics. Et c'est pour ça qu'on travaille aussi beaucoup avec les... On est partenaire d'un peu tous les théâtres de ville de la communauté d'agglomération, mais au-delà de ça même, au théâtre de Poissy, à Argenteuil, à Herblay. Donc, on avec votre voisin aussi, à Enghien, on travaille avec tous ces gens-là, ce qui nous permet justement de croiser des pratiques, de croiser des esthétiques, puisqu'on va travailler avec des gens qui sont plus spécialisés dans la danse contemporaine ou plus spécialisés dans les arts numériques, ou dans la danse. Je viens de dire ça, non ?
1: Oui, peut-être, mais c'est pas grave. Ça arrive à tout le monde. Hein.
2: En tout cas,
1: c'est très large, c'est très varié cette nouvelle saison. Chaque année aussi, vous vous décarcassez pour trouver une nouvelle thématique. Je le disais en introduction, si on chantait. Du coup, peut-être plus de chants pour cette saison, pas forcément ?
2: Alors, plus de chants, il y a toujours beaucoup de chants, mais plus de chants certainement, mais surtout plus de chants dans le public, puisque ce qu'on a cherché à faire pour cette année, c'est des moments participatifs. Moi, je sors assez souvent pour des concerts de rock ou de musique actuelle, le public chante avec les artistes. Dans la musique classique, c'est quelque chose qu'on voit pas trop. Alors, ça s'y prête pas forcément parce qu'il faut, c'est une musique qui demande aussi un peu de silence, un peu de concentration, et puis tout le monde connaît pas tous les répertoires, donc c'est pas évident forcément de partager. Mais je voudrais laisser une petite place dans chacun de nos concerts à un moment en fin de concert, pendant le bis, à ce que on ait un moment de 2-3 minutes où le public chante avec les artistes. Et donc, pour cela, sur notre site internet, en ligne, on va mettre des petits liens YouTube, des partitions, des textes, pour que les gens puissent se préparer, s'ils ont envie, à chanter en fin de concert avec les artistes. Et ce que je souhaite, c'est vraiment ce moment de communion où, qui manque à mes yeux, en fait, en musique classique en général. Déjà, on avait commencé à essayer de travailler sur la place des artistes dans le concert. On a fait beaucoup de concerts où on mettait les artistes au centre du public et le public autour, pour éviter cette distance entre les artistes et en tout cas pour la réduire. Moi, je demande à tous les artistes aussi de parler au concert. J'aime beaucoup quand les artistes s'adressent directement au public, qu'il y a ce temps d'échange où le public n'est pas forcément très spécialiste. J'aime que les artistes expliquent un peu.
1: Oui, ce qu'ils vont faire. Deux, trois mots.
2: Exactement. Et on n'est pas dans un concert lecture, on n'est pas dans un cours de musicologie, mais on parle avec des mots simples.
1: Et puis on a l'impression qu'il y a vraiment une interaction, du partage, exactement, un échange, comme vous, exactement, l'avez dit. Et on se sent plus proche de
2: chantant.
1: L'artiste.
2: Et cette année, on va finir en chantant. Donc voilà.
1: Eh ben merci beaucoup Pascal Bertin. Vous allez revenir bien évidemment.
2: J'espère
1: parce
2: bien.
1: Que ça représente quand même environ plus d'une vingtaine de représentations à travers cette nouvelle saison de la 41e édition du Festival Baroque Pontoise, musique, théâtre, jeune public. Le baroque n'est pas qu'une époque. Cette année, la thématique, si on chantait, et l'ouverture officielle se fera le vendredi 25 septembre en l'église Notre-Dame de Pontoise à 20h30. L'art de la variation et de l'improvisation avec notamment Jordi Savall.
2: Exactement. Et de toute manière, toutes les informations, toute la programmation, vous la trouvez sur le site internet du festival, festivalbaroque-pontoise.fr.
1: Vous êtes aussi présent sur les réseaux sociaux?
2: Absolument.
1: Merci. Merci encore au Festival Baroque de Pontoise, IDFM Radio. Dans un instant, on vous présentera un tout petit peu une partie de la programmation de la nouvelle saison culturelle 2026-2027 du TPEA Besançon, le théâtre.

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1: Il est l'heure maintenant sur BFM Radio d'évoquer le TPE, le Théâtre Palais-Loire, sur la commune de Bezons, avec l'ouverture de sa nouvelle saison culturelle. Ce sera le vendredi 25 septembre avec Lady Valhalla. Merci d'être avec nous, Emmanuel Patrignani. Vous êtes directeur de ce théâtre déjà depuis... C'est la troisième saison, là.
2: C'est la quatrième saison.
1: Quatrième saison. Ça passe extrêmement vite, avec encore une belle et riche programmation. Donc, qui démarre fin septembre et qui se termine en juin, à peu près.
2: Qui se termine début juin, oui.
1: Mais après, ça s'arrête pas, puisque le théâtre Palais-Loire propose aussi du cinéma. Hein.
2: Toute l'année, du cinéma toute l'année. On fait une proposition, on fait à peu près 27 séances hebdomadaires, avec 4 ou 5 films par semaine. Et cette année, on aura des nouveautés, parce que notamment, nous allons proposer des séances du Metropolitan de New York en léger différé. Donc les gens pourront voir des films, des retransmissions qui ont été faites au Metropolitan de New York sur la grande salle de cinéma. Et ça, ça peut être quand même relativement intéressant de voir ces choses-là. Plus, on va essayer de faire des concerts de K-pop. Aussi,
1: non, c'est pas vrai.
2: Si, on va essayer de faire ça. Au cinéma, ça va être
1: les
2: nouveautés
1: de
2: cette année.
1: Oui. Ça va être sympa.
2: Ça va être sympa.
1: Tout le monde costumé aussi.
2: Mais déjà, je voudrais remercier. Merci Christophe pour cette invitation. Pardon, j'ai commencé. Bonjour. Et
1: mais
2: merci.
1: Non, mais il n'y a pas de problème. C'est un plaisir de suivre le TPE à Bezons pour cette belle et riche programmation. Donc, du théâtre musical pour ouvrir la saison.
2: Oui.
1: Ce spectacle d'Eddie Valhalla, donc c'est un trio. Il est ouvert aux abonnés. C'est gratuit.
2: C'est gratuit sur réservation et l'idée de ce spectacle, c'est alors principalement les Besonnais qui en bénéficient, puisse être un spectacle gratuit. On fait une ouverture de saison, on présente rapidement la saison et c'est important que l'ensemble des Besonnais puissent aussi ouvrir les portes du théâtre et se dire on va partager un moment et ça gratuitement. Voilà.
1: Donc ça c'est plutôt cool en règle
2: générale.
1: Ah oui,
2: c'est une vraie belle chose.
1: C'est la rentrée.
2: C'est un spectacle.
1: On s'installe.
2: Festif. Voilà.
1: Et puis on va chanter, on va rigoler avec ces trois femmes.
2: Et puis
1: oui,
2: à
1: la fin.
2: Bien sûr.
1: Avec modération.
2: Avec
1: toujours.
2: Modération.
1: À l'étage ou en bas ou
2: au
1: sous-sol. Au bistrot.
2: Ouais.
1: Parce que je suis venu il y a quelques temps, on a fait un reportage pour vous faire découvrir les différents espaces du TPE à Bezons. Donc 20h30, c'est un spectacle à partir de 8 ans, c'est un vendredi. Le lendemain, normalement, on n'a rien à faire, donc venez profiter de cette belle ouverture de saison.
2: Si je puis me permettre, faut vraiment réserver, faut téléphoner.
1: Oui,
2: faut
1: réserver.
2: Je crois qu'on est quasi complet. Hein.
1: C'est riche, c'est intense, c'est aussi une belle programmation cette année. Emmanuel, vous n'allez pas dire le contraire.
2: Non.
1: Ça a été plus compliqué à la mettre en place ou pas forcément?
2: Alors, ça a été compliqué en ce sens où on a les spectacles, on se dit qu'on trouve notre kaléidoscope. C'est vraiment quelque chose, une alchimie à trouver pour que ce soit le plus cohérent avec ce qu'on a envie de mettre, à la fois des nouveautés, du théâtre contemporain, du classique, de la musique, du cirque, de la danse. C'est jamais simple. Et c'est surtout après, là où j'ai eu quelques difficultés, c'est trouver le calendrier entre les disponibilité des artistes et le calendrier du théâtre Paul-Éluard. Et ça, je dois dire que ça a été relativement compliqué à faire. Mais sinon, c'est toujours... On met à peu près entre 6 et 8 mois à faire une programmation quand même. Ça demande un petit peu de temps à faire 35 spectacles.
1: Ah oui, parce qu'il faut aller voir quelques pièces. D'autres, c'est pas évident de les voir, mais on les programme quand même, parce qu'on a un coup de cœur, parce qu'il y a de bons échos, parce qu'effectivement, c'est en tournée dans la région. Sur la plus de 30 spectacles, il y en a peut-être un ou deux que vous n'avez pas vu, Emmanuel.
2: Alors, j'en ai pas vu parce que c'est des créations.
1: Oui, si aussi,
2: vu,
1: c'est vrai.
2: Parce que c'est
1: par
2: des
1: rapport
2: créations.
1: Aux créations.
2: J'ai des créations, mais globalement, 98% des spectacles vus, je les vois puisque j'ai la chance... Enfin, je suis un peu boulimique, je vois à peu près 150 spectacles par an.
1: Waouh. Et sur les 150, vous en programmez combien au
2: là,
1: sein du théâtre?
2: Alors, TPE. J'en programme, on va dire, une trentaine là-dessus. Après, c'est des choses comme, par exemple, Zazie. Quand on a Zazie, on va pas la voir avant. C'est-à-dire que ça, c'est sur un nom, il faut qu'on arrive à trouver. Voilà, ça fait partie des spectacles qu'on n'a pas vu. Zazie, en concert, non, on l'a pas vu parce qu'elle programme, elle dit qu'elle va faire une tournée et on s'inscrit dans la tournée.
1: Ah, si, vous l'avez peut-être déjà vu quelques années auparavant.
2: Oui.
1: Moi, je l'ai vu il y a quelques années, je sais plus, au Bataclan, par exemple.
2: Oui, voilà,
1: c'était il y a une vingtaine d'années.
2: Voilà,
1: et je me souviens de ce concert, c'était était extra, c'était des petites tables en ronde et autour quelques chaises. Comme si on était dans un bar, dans un bistrot, dans un restaurant, et puis on l'écoute, vraiment une belle proximité avec Zazie.
2: C'est ça qui est agréable avec Zazie. Mais l'idée, c'est de faire voir de vraiment la pluralité du spectacle vivant. C'est ça qui m'importe le plus, et que chaque personne puisse s'identifier à quelque chose. C'est-à-dire qu'il puisse se dire, oui, ça me plaît, que soit pour les tout petits ou les plus âgés.
1: En tout cas, il y a du théâtre. Il y a du cirque,
2: oui.
1: Il y a de la magie,
2: oui.
1: Il y a du suspense,
2: il y a de la danse,
1: il y a de l'horreur.
2: Il y a de l'horreur. Alors oui, il y a
1: peut-être
2: des petites choses qui font peur.
1: Une thématique sur Halloween ou pas
2: Non, il n'y a pas de thématique sur Halloween, mais il y a des petites choses un peu qui peuvent faire peur, qui peuvent surprendre, notamment pour les plus jeunes. On joue toujours un petit peu avec la peur. C'est une peur gentille, évidemment, mais notamment, je pense à la méthode du docteur Spongiac. Il a des méthodes un peu bizarres.
1: Ah là là. Et donc ça se jouera quand ?
2: Ça c'est pour le jeune public, et ça se jouera le 4 décembre à 19h. Voilà, par exemple, on aura toute une série de scolaires en amont, et l'idée aussi pour tous les spectacles de théâtre en famille, c'est que les enfants viennent dans le cadre scolaire, et le soir, à la fin de la semaine, on a une représentation à 19h, et les enfants peuvent revenir gratuitement, et l'ensemble des accompagnants, c'est 8 €. On a fait un tarif vraiment le plus bas possible pour que tout le monde puisse participer. Alors, il y a les besoins, mais ça s'ouvre évidemment à l'ensemble des gens qui veulent venir à 19h en famille. C'est assez simple de venir, comme ça on rentre pas trop tard, et on a vu un beau spectacle avec toute la fratrie et les papas-mamans.
1: Théâtre, cinéma et bien plus encore, une salle aussi est dédiée pour que certains artistes répètent. Je crois qu'en ce moment, il y a la comédie musicale Shrek.
2: Oui, absolument. On a la comédie musicale Shrek qui répète. Ils sont là pendant 2 semaines et demie, puisque ça va être l'ouverture des Folies Bergères à Paris. Je crois que c'est le 2 ou le 3 octobre. Et là, ils sont en pleine répétition. J'ai rarement vu autant de machinistes, techniciens, comédiens. Ils sont une cinquantaine à débarquer dans le théâtre, et ils répètent de 9h à 20h. Donc ça chante beaucoup. Ils ont
1: des gros camions qui sont devant le TPE à Besançon.
2: Alors ils sont partis, mais ils ont effectivement, on se demandait comment tous les décors allaient rentrer dans le théâtre. C'est assez énorme, mais on est ravis. Oui, il y a ça, et en même temps une compagnie plus qui répète au studio, une nouvelle création, une jeune compagnie. Voilà, ça le terme que je cherchais, pardon. Une jeune compagnie qui répète au studio, c'est un théâtre qui vit, c'est un théâtre qui vit toute l'année, et c'est ça qui est intéressant aussi, parce que des gens peuvent bénéficier de temps de travail au studio, ou en même temps dans la grande salle quand c'est Shrek.
1: Et pardon de mon expression, pas trop les boules de les voir répéter au sein du TPE et finalement de ne pas les avoir sur la programmation.
2: Alors non, pas du tout, parce que ça fait partie aussi du jeu. On a des spectacles, on peut pas tout accueillir, donc du coup c'est aussi intéressant de voir des bribes de spectacles. Comme ça aussi, ça nous aide, ça nous évite aussi des fois de nous déplacer. Ils sont directement chez nous, donc on peut se dire, on a vu le travail qu'ils ont effectué chez nous, on pourra les prendre une saison plus tard. Pas forcément Shrek, parce que ça c'est un spectacle au niveau tourné qui est énorme, c'est très très gros, mais toutes les compagnies qui viennent répéter en bas, je me souviens quand vous étiez venu, vous aviez vu une compagnie en bas,
1: c'est vrai.
2: Ben, j'ai pu voir un petit
1: c'était
2: peu
1: inattendu en plus.
2: C'était inattendu, et ben effectivement, une saison après ou deux saisons après, c'est un spectacle qui pourra venir au théâtre Paul Hilbert.
1: Donc ça c'est cool, Shrek le musical en ce moment, donc au TPE, mais juste pour des répétitions, oui. Et ils joueront début octobre aux Folies Bergères. Et je crois qu'au casting, il y a Chantal Latsou, il y a Anaïs Delva.
2: Alors, je n'ai pas vu le casting encore, je suis désolé, pardon.
1: C'est pas grave.
2: J'ai pas vu du tout.
1: Parce qu'il y a tout le cast qui vient en règle générale.
2: Oui, mais c'était le premier jour de répétition hier, j'ai pas tout vu.
1: Et comme ça... C'est un gros spectacle, du coup eux, il reste 15 jours. Sinon, des moyennes compagnies vont rester peut-être moins de jours.
2: Oui, bien sûr, et puis il y a des compagnies qui restent 2-3 jours pour la création lumière, la création technique. Là, c'est quelque chose de. C'est la première fois qu'on fait quelque chose d'aussi gros pour répéter le spectacle.
1: Alors après l'ouverture le 25 septembre avec les Divalala, où on va chanter, on va danser, on va découvrir un univers un peu burlesque quand même,
2: clairement.
1: Avec ce trio de ravissantes femmes. Juste derrière, il y aura l'expérience théâtrale, et ce sera le vendredi 2 octobre à 20h30. C'est quoi Emmanuel. Alors,
2: l'expérience théâtrale, c'est un spectacle avec deux comédiens truculents, avec deux générations de comédiens que sont François Berléand et Max Boulbil, et c'est tout simplement une expérience. Les deux comédiens arrivent, et le décor, ce sont des fauteuils de théâtre. Et le spectacle, c'est dans la salle. Donc c'est deux spectateurs qui arrivent dans une salle de spectacle pour aller voir un spectacle, et ils regardent devant eux le public. Et c'est ça le spectacle. Donc ça va troubler un petit peu le spectateur. L'idée, c'est de sorte de d'inverser les rôles. Et du coup, il y a vraiment ce jeu assez truculent et assez drôle. Alors, je vais pas tout dire. Malheureusement, c'est déjà complet. Là, il y a peut-être des places. Faut toujours. On sait jamais. Il peut y avoir des places de dernière minute. Mais l'idée, tout simplement, c'est de se dire, alors déjà ils expliquent un petit peu quels sont les codes du théâtre, ça c'est relativement intéressant de donner tous les codes du théâtre, parce que tout le monde ne les connaît pas. Alors il y a des choses que les gens connaissent, la couleur, les mots d'encouragement au début d'un spectacle, toutes ces choses-là, mais des choses un peu moins connues, et là ils vont donner un petit peu ces codes-là, ces petits secrets, et ça donne quelque chose de très très drôle, et puis en plus,

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2: On peut même aussi connecter son Tamagotchi via une borne et ça va nous permettre en fait d'accéder à des contenus inédits ou pas?
1: 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Vous pouvez jouer avec la borne sans avoir à connecter votre Tamagotchi Paradise.
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2: IDFM Radio, nous sommes au Pop-Up Store Moomin. Bonjour, merci de nous accueillir dans cet univers que pas mal de personnes finalement connaissent à travers des livres, dessins animés. Là, on va en découvrir plus avec différents

0: Objets, des tasses, des sacs, il y a beaucoup de choses et nous sommes une nouvelle fois avec
1: Jérôme Martineau, donc la société Semic. Ça fait maintenant une quinzaine d'années qu'on travaille dans le domaine du produit dérivé. On a commencé avec Marvel, puis on avait fait un long compagnonnage avec le studio Ghibli. On continue chaque année d'ouvrir plusieurs boutiques éphémères à Paris, à Londres, on a ouvert aussi à Düsseldorf, à Berlin. Et puis on est présent dans pas mal de salons à travers toute l'Europe.
0: Il y a quelques semaines, vous étiez rue de Rivoli pour parler de Ghibli, leur studio, proposer aussi des articles inédits. Et puis aujourd'hui, donc, c'est ce personnage Moomin.
1: C'est un drôle de personnage, un univers très doux, un peu nostalgique, un peu mélancolique. Ces habitants de la vallée, de la Moomin Valley. Ouais, c'est une vraie découverte. Moi, je les ai connus par la bande dessinée quand le Lézard Noir les a édités en France. Je crois que ça remonte en 2008. Ça a un côté très Peanuts de Schultz. C'est pas très loin non plus de l'univers de Miyazaki Takahata. Très assez contemplatif, assez prendre le temps de voir des gens évoluer, grandir, vivre un peu leur vie de tous les jours. Tove Jansson a créé, c'est une dessinatrice et une auteure finlandaise. Elle a créé la première histoire de Moomin en 1942. Elle l'a laissée dans un tiroir et à la fin de la guerre, poussée par ses amis, sa famille, elle a terminé l'histoire et c'est comme ça que le premier roman illustré des Moomin est sorti. Et elle a vécu tout au long de sa vie avec trois de ses personnages qui se sont... l'univers, la galerie de personnages s'est étoffée, les histoires se sont un petit peu complexifiées, ramifiées autour de toute la Moomin Valley, qui est l'endroit où ils vivent, jusqu'à une première série de dessins animés en stop motion faite dans les années 60, qu'on n'a jamais vu en France, mais que les pays scandinaves et l'Allemagne ont pas mal vu. Et ensuite, il y a une nouvelle série qui a été faite par des studios japonais dans les années 90. Pareil, on va dire que toute l'Europe latine en général ignore Moomin, ça n'a jamais vraiment pris, jamais fonctionné. Mais au Japon, ça a cartonné. Et ils sont pris d'amour pour Moomin. Et avec le même soin qu'ils ont pour le studio Ghibli, ils ont commencé à développer des produits d'une qualité assez dingue et dans tous les styles, tous les genres, de l'art de la table aux vêtements, en passant par la pluche, le produit de décoration. C'est un univers d'une très très grande richesse.
0: Cet hippopotame, il a des amis, un kangourou, des
1: il
0: oiseaux.
1: A des parents, surtout.
0: Il a des parents aussi. Donc il déambule dans une forêt.
1: Deux personnages qui sont très importants, c'est Papa Moomin et Mama Moomin. Moomin Mama, Papa Moomin Papa. Tout s'articule entre la famille, les amis, les choses étranges qui arrivent, des personnages qui vont rencontrer, qui vont très vite rentrer dans le cercle. Et on va retrouver des bestioles toujours plus formidables et étonnantes. Et visuellement, toujours beaucoup de douceur, un peu de naïveté. Mais tout de suite, c'est très, très captivant. On se sent très proche des personnages.
0: Et pas de méchants.
1: C'est un peu comme les films de Miyazaki ou de Takahata. Il n'y a pas besoin d'un méchant. On raconte des histoires et il n'y a pas besoin d'un antagoniste. Alors parfois, c'est un bon moteur. On retrouve des trames de mystères, d'aventures, de découvertes, de voyages, beaucoup de voyages. Mais pas forcément de grands méchants. Enfin, il n'y a pas de grands méchants.
0: Ici, au sein du pop-up, combien d'articles sont à peu près référencés ?
1: 522, puisque j'ai dû faire l'import de la caisse ce matin, exactement. Donc, Moomin Caractère, qui est la société finlandaise qui gère Moomin aujourd'hui, a développé ça de façon assez fantastique. Je crois que sur rien, on doit toucher à peu près 6000 refs. Ce qui est complètement fou pour un univers de produits dérivés et dans toutes les catégories. Et des produits vraiment ultra quali, beaucoup de soins apportés dans le design, la conception. Et avec aussi, on va retrouver la même chose qu'avec les produits japonais du studio, c'est une utilité. C'est des choses qu'on peut avoir chez soi, dont on va servir, qu'on va réutiliser, qui vont rester avec nous, qui vont faire partie de notre quotidien.
0: Ça passe par un tapis de bain, un tote bag, une tasse, des éléments à poser sur son pantalon, par exemple.
1: Exactement, tout ce qu'on peut imaginer dans sa maison, de la planche à pain en passant par un bonnet de bain, on va trouver à peu près tout ce qu'on peut souhaiter. Après, toute la papeterie, évidemment, et puis surtout... Surtout les livres, en fait, parce que comme tout l'univers du studio vient des films, tout l'univers de Moomin vient des livres de Tove Jansson.
0: Là, il n'y a pas forcément tellement de figurines ou de sculptures.
1: Non, pas trop. C'était pas vraiment ce qu'on voulait mettre en avant. Mais même dans le studio, il y en a un peu plus. Mais pour Moomin, c'était pas forcément les produits qu'on voulait mettre. L'idée, c'était, voilà, encore une fois, d'aller vers le côté des objets qui ont une utilité, des objets du quotidien, des objets qu'on va utiliser. Ouais.
0: Ça correspond peut-être aussi à la sortie d'un prochain ouvrage, d'un film d'animation, une date d'anniversaire.
1: Alors, il y a un film d'animation en préparation, qui sera plutôt pour le 2028-2029. Des nouveaux livres, il n'y en a plus, ça forcément. Mais il n'y a pas d'actualité particulière.
0: Donc c'est pas de réédition ou un ouvrage qui vient de sortir qui raconte l'histoire de ce personnage.
1: Il n'y a pas de nouveauté en fait. Le fond est disponible. Alors peut-être qu'il y a des romans qui vont ressortir, mais là je crois qu'il y a 9 romans Les Arts Noirs, donc c'est des romans illustrés jeunesse, et 4 recueils de bandes dessinées. Et après il y a tous les écrits qui sont pas consacrés à Moomin de Tove Jansson qu'on va retrouver en livre de poche, des textes plus ou moins autobiographiques, des textes de fiction. Mais il n'y a pas d'actualité. Nous, c'était cette occasion-là. On va enchaîner après sur la boutique Ghibli pour les vacances de la Toussaint. Et c'était pour nous de faire une petite incartade et en même temps d'avoir cette proximité d'univers entre Moomin et les films du studio Ghibli.
0: Est-ce qu'il existe jeux de société, cartes à jouer?
1: Mais il y a toute une gamme. Vraiment, en Scandinavie, c'est quelque chose d'extrêmement populaire. Donc ils ont une gamme beaucoup plus large. Et on va retrouver beaucoup de peluches, de puzzles, des livres d'activités, de coloriage, des choses comme ça. Aujourd'hui, on a quand même effectivement centré ça sur une clientèle plutôt jeune adulte, autour de la maison, de l'habillement.
0: Et on peut s'habiller de la tête aux pieds avec Moomin.
1: Ah, surtout avec des bonnets, énormément de bonnets.
0: Merci beaucoup. Et on rappelle, donc, vous êtes là jusqu'au 3 octobre à Paris, au 36 rue Étienne Marcel, pour découvrir l'univers de Moomin. À bientôt sur IDFM Radio. Très bonne journée.
1: Merci beaucoup.
2: C'est fini pour aujourd'hui. Le récap de la semaine de la matinale tous les samedis, 7h, 10h. Rendez-vous la semaine prochaine. 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

0: Bonjour à toutes et à tous, bienvenue dans notre balade musicale. J'espère que vous avez tous passé une très bonne semaine. Je suis ravi de vous retrouver en ce samedi matin. On est ensemble, comme d'habitude, jusqu'à midi. Aujourd'hui, nous aurons le grand plaisir de nous entretenir avec deux invités. Le festival Les Journées Ravel fête leur 30e anniversaire pendant les trois premiers week-ends d'octobre à Montfort-l'Amaury et dans les Yvelines, sous le parrainage et la participation de Lambert Wilson. Pour nous en parler, nous serons heureux d'accueillir Rémi Lerner, directeur artistique du festival. Après les enregistrements de Mozart, Beethoven et Schumann, très bien accueillis par la critique, le pianiste Fabrizio Chiovetta vient de sortir sous le label Aparté un album remarquable consacré au Klavierstücke opus 116 à 119, les ultimes chefs-d'œuvre pour piano de Brahms.
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0: Bonjour Rémi Lerner.
2: Bonjour Christophe.
0: Ravi de vous accueillir à notre micro d'IDFM Radio. Vous êtes le directeur artistique du festival Les Journées Ravel, qui fêteront leur 30e anniversaire au cours des trois premiers week-ends d'octobre à Montfort-l'Amaury et dans les Yvelines, dans de hauts lieux patrimoniaux autour de la forêt de Rambouillet, si chère à Maurice Ravel. Une 30e édition qui se tiendra, je le disais dans ma présentation, avec la participation et sous le parrainage du comédien et chanteur Lambert Wilson. Rémi Lerner.
2: Oui, alors c'était effectivement avec un très grand plaisir que nous accueillons à nouveau Lambert Wilson, qui est d'ailleurs, dont les origines yvelinoises sont peut-être bonnes à rappeler ici. Et effectivement, Lambert Wilson a vécu et grandi non loin de Montfort-l'Amaury, à Clairefontaine, pour être précis. Et on est très heureux de l'accueillir ici sous deux facettes de son art, de ses compétences, c'est-à-dire à la fois en tant que comédien récitant dans un récital avec Roger Muraro, pianiste, et dans un grand concert avec le Lémanic Modern Ensemble et Bruno Fontaine au piano. Ce sera le dimanche 18 octobre, autour de trois compositeurs, Ravel bien entendu, Gershwin et Kurt Weill qu'on connaît évidemment moins que George Gershwin, mais qui est un compositeur très, très important pour différentes raisons. Voilà, en quelques mots, le plaisir qu'on a d'accueillir à nouveau Lambert Wilson, qui est un ami du festival, et je le remercie d'avoir accepté de parrainer cette 30e édition.
0: Eh bien, on va faire plaisir à nos auditeurs en écoutant Lambert Wilson dans une chanson de Cole Porter, qui a séjourné à Paris d'ailleurs à cette époque, dans les années 1920-1930, c'est Night and Day, écrite pour la comédie musicale de Broadway, Gay Divorcé.

0: C'était Lambert Wilson dans la chanson de Cole Porter, Night and Day, créée, je crois, par Fred Astaire. Parlons maintenant, si vous le voulez bien, de Maurice Ravel, qui à 45 ans recherchait le calme en s'éloignant de la vie parisienne. C'est en 1920, Rémy Lerner, qu'il a acquis le belvédère situé à Montfort-l'Amaury.
1: Tout à fait, voilà, c'est effectivement dans ces années, au début des années 20, qu'il s'installe à Montfort-l'Amaury, dans une maison qui est d'ailleurs très peu accueillante au départ. Il a beaucoup de problèmes avec le chauffage, avec tout ce qui pose problème dans une maison qui est encore très froide et peu confortable. Il s'en plaint d'ailleurs, et il met plusieurs années à se sentir bien, mais ce sera effectivement à la fois un refuge pour lui et puis un lieu de rencontre pour tous les artistes, pour tous ses amis, des amis proches, je dirais géographiquement, je pense notamment à la violoniste Hélène Jourdan-Morange qui habitait les Ménules, mais on vient de Paris, et notamment facilement, par le train, et c'était une des raisons du choix de Maurice Ravel, c'était la proximité de la gare, puisqu'à l'époque, il y avait aussi, chose qui a malheureusement disparu, il y avait une voiture qui menait les gens de la gare au bourg, qui est quand même assez éloigné. Mais voilà, en quelques mots, effectivement, l'installation de Maurice Ravel au début des années 20 à Montfort-l'Amaury, et cette installation a été aussi pour lui une source de, comment dire, d'inspiration, puisque à la fois il a fait sa maison, il l'a décorée, on sait à quel point il était friand de toutes sortes de décorations inventé à la fois en termes de japonisme, en termes de référence au monde de l'enfance, et puis ça a été une inspiration permanente pour sa création propre, grâce à tout ce qu'il entourait, et notamment la proximité de la forêt.
0: Il y a composé son boléro et les deux concertos pour piano, d'ailleurs.
1: Oui, et pas seulement, notamment la sonate pour violon, violoncelle que nous donnons cette année avec Marc et Emmanuel Coppet, donc c'est une œuvre du début des années 20, c'est une œuvre qu'on peut qualifier de montfortoise, si vous voulez, c'est-à-dire qu'il a écrite à Montfort-l'Amaury.
0: L'an dernier, vous aviez invité Philippe Bianconi, un pianiste que nous aimons beaucoup à l'antenne d'IDFM Radio, et qui a signé il y a 2 ans une très belle intégrale de la musique pour piano de Ravel, sous le label La Dolce Volta. On va écouter le prélude du tombeau de Couperin de Ravel avec Philippe Bianconi.

0: La musique de Maurice Ravel, c'était le prélude du tombeau de Couperin par Philippe Bianconi. Feuilletons ensemble, Rémi Lerner, le programme du festival Les Journées Ravel pour ces trois week-ends d'octobre. Au cours du premier week-end, des 2 au 4 octobre, vous avez invité de jeunes talents prometteurs lors de concerts Proms.
1: Absolument. Alors cette série des Proms est effectivement dédiée aux jeunes artistes ou qui sont en début de carrière, qui sont d'ailleurs pour certains tout à fait encore en cours d'études. Alors comme son nom le laisse supposer, vous savez que les Proms, c'est un petit clin d'œil que nous faisons au grand festival londonien qui porte ce nom. J'espère qu'ils ne vont pas se fâcher qu'on leur a emprunté leur titre.
0: Mais non, vous n'aurez pas de procès.
1: Et l'idée, c'est que c'est une promenade musicale dans Montfort-l'Amaury. Et nous sommes accueillis par des gens absolument merveilleux qui nous ouvrent leur salon dans leur maison privée, et ce qui nous permet donc d'accueillir à chaque fois une cinquantaine de personnes et donc d'avoir justement ce rapport très intime entre public et artistes, un petit peu à la mode des Schubertiades viennoises. Alors, cette année, les Proms ont mis un focus particulier sur Manuel de Falla, dont on célèbre en 2026 le 150e de la naissance. 2025, c'était Maurice Ravel, comme vous le savez. 2026, c'est Manuel de Falla, avec deux concerts qui lui sont plus particulièrement consacrés. L'un avec les 7 chansons populaires espagnoles, et l'autre avec le concerto de clavecin. Et puis le troisième concert sera un concert du jeune pianiste Antonin Bonnet, avec notamment le Gaspard de la Nuit de Ravel. Ça, c'était les. On a donc trois concerts Proms dans l'après-midi du samedi 3 octobre. Et c'est une très belle édition qui s'annonce.
0: Et le week-end s'achèvera, nous l'avons vu tout à l'heure, avec Lambert Wilson, qui lira des textes évoquant les années de guerre de Ravel pendant le premier conflit mondial, tandis que Roger Muraro interprétera des pièces de Ravel, bien sûr, mais aussi de Manuel de Falla et de Chopin. Pour le deuxième week-end, on retrouvera Roger Muraro samedi 10 octobre à 16h, en l'église Saint-Martin de Vic, dans un récital Ravel, Liszt et Messiaen. À 20h45, à Bène, une soirée en vue de faire dialoguer les peuples et les histoires, voyager d'une langue à une autre, unie contre les génocides des Juifs, des Arméniens et des Tziganes. Vous avez invité le Sirba Octet, Rémi Lerner.
1: Oui, alors c'est aussi un plaisir de les accueillir à nouveau. Le Sirba Octet est un ami du festival. Et c'était une façon aussi de montrer, à travers cette présence, du Sirba Octet, qui, comme vous l'avez dit, se penche sur la musique des Juifs et des Arméniens, mais globalement sur la musique de l'Europe de l'Est, de l'Europe centrale, rappeler le goût très affirmé de Maurice Ravel pour ces influences-là. C'était aussi le souci que nous avions cette année, c'était à la fois d'avoir des artistes formidables, mais ils sont tous formidables, comme vous savez, mais c'était bien aussi sûr de montrer, de rappeler le goût très éclectique et la diversité kaléidoscopique des sources d'inspiration de Maurice Ravel. Et le Sirba Octet, qui sera un moment très festif, est là aussi pour nous rappeler l'attachement de Maurice Ravel à la musique d'Europe centrale.
0: Le Sirba Octet, qui a été fondé et qui est dirigé par le violoniste Richard Schmuckler, va nous interpréter une pièce du folklore roumain,

0: C'était le Sirba Octet dans une pièce du folklore roumain, Banat Seana. Le 11 octobre à 17h, à l'orangerie du château de Breteuil, la soprano Sandrine Pio, grande interprète de la musique baroque, retrouvera les paladins en petite formation avec Jérôme Coréas au clavecin. Rémi.
1: Oui, c'était là aussi une occasion, et c'est toujours sans doute comme ça qu'on procède lorsqu'on a des anniversaires, de réinviter des amis. Alors Sandrine Pio en est une depuis toujours, elle est déjà venue avec l'ensemble Les Paladins pour notre plus grand bonheur, ça a toujours été des moments très très particulièrement intense. Nous la recevons à nouveau cette année et là encore, c'était une façon d'illustrer le goût de Maurice Ravel pour le classicisme français notamment et pour la musique baroque en général. Par ailleurs, elle revient, comme peut-être vous allez l'annoncer, le week-end suivant avec son pianiste et accompagnateur David Cadouche pour un récital.
0: Un récital, je dois dire, passionnant, qui fait suite, c'est un deuxième disque d'ailleurs, qui fait suite au Voyage intime, qui était particulièrement réussi. Et là, les deux interprètes viennent de sortir Conte, qui est un magnifique album sorti chez Alpha Classics. Lors du concert du 11 octobre, Sandrine Pio présentera un programme de musique baroque avec des pièces de Cavalli, Monteverdi, Marc-Antoine Charpentier, Couperin, Vivaldi et Händel.

0: La musique de Georg Friedrich Händel, merveilleusement chantée par la soprano Sandrine Pio, avec l'ensemble Les Paladins, dirigé du clavecin par Jérôme Correas. Sandrine Pio sera en concert le 11 octobre à 17h à l'orangerie du magnifique château de Breteuil. Et comme vous le disiez tout à l'heure, Rémi, on retrouvera Sandrine Pio pour le troisième week-end du festival Les Journées Ravel, samedi 17 octobre à 18h30, en l'église Saint-Éloi des Ménules, dans ce programme de mélodie avec son complice, le pianiste David Cadouche. Dimanche 18 octobre à 11h, au foyer rural de Jouarre-Pontchartrain, trois musiciens d'exception, Sayaka Shoji violon, Henri de Marquette violoncelle et Jean-Frédéric Neuburger piano. Quel sera le programme, Rémi Lerner?
1: Voilà, un programme naturellement autour du fameux trio de Maurice Ravel. Et en miroir de ce trio, nous aurons l'opus 100 de Franz Schubert, qui est l'une des pièces majeures du compositeur, écrite pour la musique de chambre. Voilà, c'est un plaisir d'accueillir à nouveau Henri de Marquette et Jean-Frédéric Neuburger, qui sont venus séparément l'un et l'autre. Henri est venu il y a très longtemps, c'est aussi un fidèle ami des Journées Ravel. Jean-Frédéric Neuburger est également venu à plusieurs reprises, et il est même venu tout à fait jeune homme. Il était encore presque, si j'ose dire, joufflu et boutonné. C'était un très très tout jeune artiste de 14 ans, jeune génie.
0: En effet.
1: Qui a confirmé son talent par une carrière que l'on connaît. Et je suis très heureux de les accueillir tous les deux avec la violoniste japonaise Sayaka Shoji pour ce concert en trio.
0: Et le festival s'achèvera en un véritable tourbillon musical avec Lambert Wilson et Bruno Fontaine dimanche 18 octobre à 16h entre Berlin, Paris et Broadway, comme nous l'avons dit en début d'émission. Pour toute précision et réservation, les auditeurs pourront se reporter sur le site du festival. Merci beaucoup Rémi Lerner.
1: Merci Christophe.
0: Je vous souhaite une très bonne journée et évidemment un très bon festival, mais je suis sûr que ça va être des moments d'exception.
1: Merci beaucoup Christophe pour cette émission et je souhaite que vos auditeurs soient nombreux à venir aux Journées Ravel.
0: Eh bien, ils le seront, je le pense, après tout ce que vous avez dit et donné envie à nos auditeurs.
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0: Bonjour Fabrizio Chiovetta.
3: Bonjour.
0: Vous êtes un pianiste italo-suisse né à Genève et vous avez étudié notamment avec Paul Badura-Skoda, dont vous êtes devenu un disciple privilégié. Est-ce avec lui que vous avez développé l'élégance de votre jeu et votre sens de l'équilibre et du raffinement?
3: Merci pour le compliment. Alors, sans doute qu'il m'a profondément marqué avec son sens du style, son intuition, en fait, le travail de toutes ses études sur les manuscrits. Donc je dois peut-être une partie de mon jeu à lui et aussi d'autres professeurs qui ont beaucoup compté pour moi, comme Dominique Weber, qui lui était un disciple de Léon Fleischer, qui était un élève de Schnabel. Donc voilà, il s'est aligné par Schnabel, Badura-Skoda, Edwin Fischer, ce qui fait que mon répertoire est aussi très centré sur le répertoire classique viennois et l'hermétique allemand.
0: Vous menez une carrière internationale comme soliste et chambriste, vous donnez de nombreux concerts et êtes invité dans des festivals fameux comme les Sommets Musicaux et le Festival Menuhin de Gstaad, les Listomania en France, Schlosselmau en Allemagne et j'en passe, Princeton aux États-Unis, en Chine, à Pékin, à Shanghai. Vous enseignez aujourd'hui à la Haute École de Musique de Genève et après des albums publiés sous le label Aparté, en solo consacré à Mozart et Beethoven et en musique de chambre, avec le clarinettiste Patrick Messina autour des musiques américaines et de Robert Schumann qui ont tous été salués par la critique et par le public. Votre nouveau disque est consacré aux dernières pages pour piano de Brahms, les opus 116 à 119, des œuvres tardives composées entre 1892 et 1893, c'est-à-dire 4 ans avant sa disparition à l'âge de 64 ans des suites d'un cancer. Ce sont 4 recueils de pièces courtes à l'écriture dépouillée, des chefs-d'œuvre crépusculaires. On évoque d'ailleurs parfois un testament pianistique, Fabrizio Chiovetta.
3: Oui, c'est vrai qu'il s'agit pour moi de la musique d'un immense compositeur qui n'avait plus rien à prouver, mais encore peut-être quelque chose à dire. Donc c'est peut-être un compositeur qui écrit plus que pour lui. Il y a quelque chose de presque impudique en fait à jouer cette musique en public. Donc j'ai bien aimé l'exercice de le faire finalement en studio seul.
0: Ce sont des pièces qui sont presque à l'opposé des premières pièces qu'il a écrites pour le piano. Je pensais aux trois sonates de jeunesse.
3: Effectivement, c'est vrai que dans les trois sonates de jeunesse, on sent encore l'ombre de Beethoven quelque part. J'ai l'impression que Brahms avait besoin encore de se mesurer à lui. Et c'est vrai que c'est de la musique que j'ai beaucoup jouée quand j'étais plus jeune et qui m'attire moins. Je dis souvent à mes étudiants qu'ils les jouent qu'avec les mêmes idées, plus tard il aurait fait trois pages, mais c'est peut-être un peu gonflé de dire ça. Voilà, en parlant d'un génie pareil.
0: Mais en tout cas, en matière de symphonie, il a mis beaucoup plus de temps à écrire sa première symphonie.
3: Effectivement. Et après, il était tellement exigeant qu'il a encore jeté beaucoup de choses qu'on pourra jamais entendre, malheureusement.
0: On va écouter un premier extrait de votre disque, le Capriccio en ré mineur, extrait des 7 fantaisies de l'opus 116.

0: Notre invité en balade musicale, le pianiste Fabrizio Chiovetta, était l'interprète de Brahms, un capriccio presto energico qui vous empoigne, extrait des fantaisies de l'opus 116. Où se sont déroulées les séances d'enregistrement, Fabrizio ?
1: Alors, quand je peux, j'enregistre toujours dans une salle que j'aime par-dessus tout, qui est dans les Dolomites, en Italie, à la frontière autrichienne, à Dobbiaco, un village qu'a habité Mahler, où il a écrit pas mal d'œuvres très significatives. Et c'est vrai que j'adore cette acoustique, j'adore être un petit peu isolé du monde. Je choisis toujours mon accordeur fétiche qui est à quelques heures à Brescia, qui me fournit des pianos extraordinaires. Donc quand je peux, j'enregistre là-bas.
0: Magnifique endroit, les régions, les Dolomites. Et alors, quel piano avez-vous choisi ?
1: Alors c'est un Steinway de concert, et c'est vrai que mon accordeur leur donne des noms. Donc celui-ci s'appelle Henri, et c'est un piano que j'avais déjà utilisé pour mon disque Beethoven avec les trois dernières sonates.
0: Brahms, à l'instar de Mozart, Beethoven, Chopin et Liszt, était un très grand pianiste, et il était resté très proche de Clara Schumann, qui elle aussi était une star du piano à cette époque. Mais il me semble que en 1892 ou 93, à l'époque où Brahms a composé les œuvres que vous jouez dans votre dernier disque, Clara ne se produisait plus tellement en public, et Brahms non plus d'ailleurs.
1: Non, je ne crois pas, et peut-être ce qui a inspiré ses dernières œuvres, on dit que c'est aussi la rencontre avec un clarinettiste qui l'a subjugué, et donc c'est un petit peu pour lui qu'il a écrit le trio à clarinette, le quintet à clarinette, les deux sonates pour clarinette.
0: Des œuvres magnifiques.
1: Exactement, et c'est vrai qu'on sent ces accents presque clarinettistiques aussi dans ses derniers opus pour piano.
0: À côté des capriccios plus vifs, Brahms a composé des intermezzi nostalgiques et rêveurs. Voici la quatrième des fantaisies opus 116, un adagio en mi majeur.

0: C'était un intermezzo de l'opus 116 de Brahms par notre invité en balade musicale, le pianiste Fabrizio Chiovetta. Brahms a composé certaines des pièces figurant sur votre album dans la station balnéaire de Badischel, un très bel endroit où d'ailleurs l'empereur François-Joseph avait sa villa. Vous connaissez Badischel?
1: Non, je ne connais pas. Alors, je suis ici à Anguin où il y a des bains aussi, mais est-ce que ça ressemble?
0: Ah, c'est une version française. Mais c'était un autre empereur à l'époque, c'était Napoléon III.
1: J'imagine.
0: Les quatre pièces de l'opus 119 ont été composées à Badischel. Quel est l'esprit de ces dernières pièces, puisque ce sont vraiment ces dernières pour le piano?
1: Alors, quelque chose de très disparate, je trouve, dans ces quatre pièces. Pour moi, c'est peut-être même le plus des quatre qui est le moins unifié. Peut-être qu'il supporte plus une exécution isolée des pièces. On a ce premier adagio qui est d'un pessimisme... C'est complètement fou. C'est presque le seul adagio, en fait, parce que toutes les pièces lentes, même des précédents opus, c'est souvent andante. Et ça, c'est vraiment adagio, il y a quelque chose de collant. Il y a toutes ces mélodies qui pointent vers le bas. Le deuxième a aussi un rythme schubertien entêtant, mais on a presque l'impression de quelqu'un dans une cellule carrée qui se cogne la tête contre les murs. Ensuite, il y a cette pièce très furtive en do majeur, très légère, qui fait moins de 2 minutes, qui est aussi inhabituelle dans ce corpus. Et finalement, ça termine, après tout ce recueillement, ce dépouillement, par une rhapsodie en mi bémol majeur, la tonalité triomphale de Beethoven. Donc c'est assez disparate au niveau de l'énergie dans ces quatre pièces.
0: Bien, on va écouter la troisième, Gracioso et Giocoso, qui n'est peut-être pas sans rappeler le pianiste de cabaret que fut Brahms dans sa prime jeunesse.
1: Oui, peut-être. Et je me souviens avoir entendu un récital de Jean-Marc Louisada il y a quelques années, qui est un grand cinéphile. Et
0: oui.
1: Il y a un extrait qu'il a fait projeter où on entend cette mélodie de Brahms chantée par des enfants. Et ça m'a vraiment beaucoup marqué, parce que c'est vrai qu'il y a quelque chose de tellement innocent, presque court de récréation dans ce thème.
0: Eh bien, on l'écoute tout de suite sous vos doigts, Fabrizio Chiovetta.

0: Brahms, c'était l'intermezzo en do majeur de l'opus 119 par Fabrizio Chiovetta, extrait d'un très beau disque sorti sous le label Aparté. Avez-vous des projets, de concerts, des disques peut-être ?
1: Oui, beaucoup. Alors, je joue dimanche en Irlande dans un très beau festival organisé par mon collègue estimé Fingin Collins, donc un récital. Il y aura un peu de Brahms, du Scarlatti, du Haydn, du Mozart. Et je joue quelques semaines après au Maroc, au musée Yves Saint Laurent. Je donnerai une masterclass à la Saline Royale d'Arc et Sonant. Et le prochain disque est déjà enregistré. Voilà.
0: Ah, donc là, pour l'instant, on n'en parle pas.
1: Non, on n'en parle pas, mais il sortira en 2027, je pense.
0: Donc vous reviendrez en 2027 pour nous en parler, Fabrizio.
1: Je l'espère.
0: On n'avait pas parlé des intermezzi de l'opus 17, et dans ces pièces, on pense à des paysages d'automne et aussi à une certaine atmosphère de berceuse.
1: Oui, la première est vraiment une berceuse avec des accents écossais. On entend presque une cornemuse avec cette espèce de bourdon en quinte, cette mélodie descendante très très simple qui est comme une gamme. Et puis c'est, voilà, je ne sais pas si c'est une berceuse qui console beaucoup, mais c'en est une.
0: Et dans cette berceuse, les

écoutions le premier des intermezzi de l'opus 117 de Brahms par notre invité en balade musicale, Fabrizio Chiovetta, extrait de son nouvel album consacré au Klavierstücke opus 116 à 119, sorti sous le label Aparté. Un disque de toute beauté par un

0: interprète qui rend un hommage plein de finesse et de nuances au dernier chef-d'œuvre de Brahms. Merci Fabrizio Chiovetta.
1: Merci.
0: Bonne journée et bon concert.
1: Merci.
0: Quant à moi, je vous donne rendez-vous demain à 11h sur cette même antenne de IDFM Radio. Merci à Francky à la technique. Et d'ici là, restez à l'écoute des programmes de IDFM Radio.

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et bienvenue dans l'émission Écolo d'IDFM Radio, Mission Verte, chaque jeudi de 10h à 10h30. Je suis Laurence, vous pouvez nous écouter sur la bande FM 98.0 ou sur internet idfm98.fr. Merci à Francky pour la réalisation de cette émission. Alors au programme de ce nouveau numéro, Mathieu Labonne, le co-auteur de La Force du Collectif, comment les écolieux transforment la société, un ouvrage paru aux éditions Terre Vivante, co-écrit avec Nora Gelton et Aurélie Sécheret. Il va nous parler de ces écolieux, ce qu'ils amènent dans notre société, comment ça se passe hein, pour en créer un. Et il en existe partout en France. D'ailleurs, il vous propose d'aller sur le site coopérative-oasis.org pour en savoir plus. Et vous pouvez également aller sur le site terrevivante.org pour en savoir plus également sur l'ouvrage La Force du Collectif. On retrouve notre invité Mathieu Labonne juste après ça. À tout de suite.

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1: Et nous retrouvons notre invité, Mathieu Labonne, bonjour.
2: Oui, bonjour.
1: Merci d'avoir accepté mon invitation pour parler d'un ouvrage paru aux éditions Terre Vivante. Il s'intitule « La force du collectif », un ouvrage écrit à plusieurs, hein, je dis pas de bêtises. Il y a Nora Gelton, vous-même, et Aurélie Sécheret. Un ouvrage donc à retrouver en librairie. C'est aussi fait en collaboration avec la coopérative Oasis. Mais avant d'évoquer ce titre, est-ce que vous pouvez vous présenter en quelques mots auprès de nos auditeurs?
2: Oui, donc je suis Mathieu Labonne, donc je dirige la coopérative Oasis. Donc j'ai coécrit ce livre à ce titre-là. C'est une coopérative que j'ai fondée il y a plusieurs années, à l'époque où je dirigeais le mouvement Colibri. Et c'est la coopérative des écolieux et des écovillages en France. Donc c'est une structure qui rassemble à peu près 1600 projets en France. Et sinon, j'habite de mon côté dans le début du Perche, un écovillage que j'ai fondé, où j'habite avec ma famille.
1: Ah oui, parce que j'ai pas précisé la force du collectif, comment les écolieux transforment la société, qui est le titre complet de l'ouvrage. Donc c'est un ouvrage écrit à plusieurs. Est-ce que vous pouvez nous préciser comment se sont répartis les différents chapitres, qui a écrit quoi, ou vous avez vraiment tout rédigé ensemble?
2: Oui, alors effectivement, on l'a coécrit à trois. Donc moi, en tant que directeur de la coopérative, Nora, qui s'occupe du plaidoyer à la coopérative, et Aurélie, qui est une journaliste, qui était une amie de Nora. En fait, c'est l'histoire, une rencontre qui a fait qu'on a écrit à trois. Et du coup, alors on s'est mis d'accord effectivement sur la trame générale, sur le contenu des chapitres, sur le ton à donner. Et après, on s'est réparti des chapitres. On a à peu près chacun écrit un tiers des chapitres. Et évidemment, il y a toute une phase de relecture ensuite pour harmoniser, évidemment, que ce soit un peu transparent pour le lecteur, qui ne voit pas trois styles différents. Voilà. Et comme on a un peu des regards croisés sur les écoles qu'on connaît plus ou moins bien tous les trois, ça a permis de recouper nos différents regards de là où on parle.
1: Alors, cet ouvrage est divisé en trois grandes parties. Penser l'avenir, considérer l'être humain et refonder l'organisation sociale et politique. Mais dès le début de l'ouvrage, dans l'introduction, on découvre qu'il a existé des lieux qui aujourd'hui donnent cette existence d'écolieux, mais qu'il y a toujours eu des communautés qui ont essayé de vivre ensemble. Vous parlez notamment de monastères du Moyen-Âge, vous parlez de l'époque des Lumières, vous parlez du 19e siècle et même du 20e siècle dans les années 60-70.
2: Oui, c'est ça en fait. Donc les écolieux, c'est un peu la forme moderne d'une vie en collectif, une vie communautaire, en sachant qu'évidemment c'est très différent de ce qu'ils faisaient avant. Il y a effectivement un chapitre du livre introductif qui permet de replacer cette dynamique aujourd'hui de vie collective dans une perspective plus large, et surtout de montrer en quoi, dans l'histoire, ces modes de vie collectif ont souvent été des espaces d'innovation. En quoi est-ce que dans ces communautés ont émergé beaucoup de principes de vie démocratique, de mutualisation, de partage, qui ont après façonné la société moderne. Et donc on se relie évidemment, sachant que c'est évidemment très différent, un monastère et un écolieu, et en même temps il y a quand même des enseignements à tirer de ce qui s'était dans le passé.
1: Alors justement, quand on découvre votre ouvrage, on voit évidemment qu'il y a des racines écologiques de l'habitat collectif. C'est important dans ces écolieux de penser donc évidemment au bien-être des gens, mais que ce soit aussi un bien-être psychologique, physique. Faut vraiment prendre en compte tous les aspects.
2: Oui, en fait, la motivation des personnes à créer ou à rejoindre ce genre de projet, elle est un peu double. Il y a un peu deux motivations. Il y a une motivation qui est plus liée, effectivement, à une recherche d'un environnement de vie qui rend heureux. En fait, la vie en collectif offre pas mal de facilités. Donc, moi, personnellement, j'ai 4 enfants. un éco-village, il y a d'autres enfants, donc on s'entraide entre parents, les enfants peuvent jouer ensemble. Il y a aussi de la mixité générationnelle, donc les personnes plus âgées sont entourées de personnes plus jeunes. D'ailleurs, on montre dans le chapitre du livre à quel point on voit qu'en écolieu, les personnes âgées vieillissent moins vite, parce qu'elles sont plus stimulées, qu'il y a cette mixité aussi et moins de solitude. Donc ça part à la fois de besoins individuels quoi, dans la vie, de liens sociaux, de relations, de convivialité, mais ça part aussi d'une motivation peut-être un peu plus militante, un peu plus d'engagement. C'est-à-dire que dans ce mode de vie, finalement, on peut se réapproprier beaucoup de grands sujets d'aujourd'hui, et en particulier le fait de devenir plus autonome, de pouvoir cultiver un jardin à plusieurs, ça permet de pouvoir être plus autonome, par exemple, de pouvoir créer ses propres habitats, de pouvoir être plus autonome au niveau énergétique aussi. Donc finalement, la vie collective, aujourd'hui, c'est assez montré, hein, c'est vraiment le mode de vie qui permet de vivre avec le moins de dépendance aux énergies fossiles, donc le mode de vie le moins polluant. Et on le voit bien, à chaque fois qu'il y a des crises aujourd'hui, c'est des modes de vie qui sont extrêmement robustes face aux difficultés actuelles. Donc c'est à la fois une motivation, on va dire, un peu personnelle de recherche de bonheur, et aussi une motivation peut-être un peu plus politique et collective de contribuer à la société.
1: Alors, vous rappelez également que le fait de vivre en communauté a fait émerger certains comportements et rapports de force, de domination. C'est une sous-partie hein, du deuxième chapitre. C'est important aussi d'évoquer que c'est pas parce qu'on va habiter dans un écolieu que ça va être un village hippie où tout le monde va vivre dans la sérénité.
2: Oui, alors, ce qui, bon, de toute façon, oui, les êtres humains sont les mêmes partout. Hein. Mm-hmm. On n'est pas à distance de tout enjeu de la société, des enjeux de polarisation, de gestion de conflits. Mais dans la vie collective, on invente des nouvelles façons de le gérer. Et dans tout collectif, ben, on se confronte à la difficulté hein, de la mutualisation, du partage, de pouvoir décider ensemble. Mais les écolieux sont vraiment des laboratoires d'une façon de faire société de façon moins violente. Et du coup, beaucoup plus dans la relation et dans le soin. Voilà, et donc, c'est un peu l'objet du livre, hein, c'est de montrer que ce thème sont vraiment des laboratoires de façon de faire autrement, et que même si on n'a pas envie de vivre en écolieu,
1: allô ?
2: C'est mieux. Oui. Dans la société, et donc ce qu'on pense aujourd'hui dans la situation actuelle où il y a beaucoup de grands enjeux, c'est un peu les différents chapitres du livre, hein, mm-hmm. sur la biodiversité, le travail, le vieillissement.
1: Oui, la fin de vie, hein, vous l'évoquez aussi. Hein.
2: Comment ?
1: Vous évoquez aussi accompagner la fin de vie.
2: Oui, c'est ça, de comment gérer le vieillissement de la population dans une société où il y a moins d'argent, où les EHPAD aujourd'hui ne répondent pas aux enjeux, coûtent cher et sont assez souvent maltraitants. Voilà, donc la question, c'est comment se réapproprier à l'échelle d'un collectif ces grands enjeux de société, fait émerger des solutions nouvelles. Et donc, c'est pourquoi on a écrit ce livre, je ne l'ai pas dit au début, mais c'est aussi parce que ces écolieux qui maintenant, certains ont 20 ans, 30 ans, 40 ans, et ben, ils ont vraiment un peu fait leur preuve. Et donc là, c'est un peu une volonté de ce réseau d'écolieux, il y a quand même plus de 1500 en France, de prendre plus la parole pour raconter ce qu'ils ont découvert dans leur laboratoire interne, disons, et de pouvoir le diffuser dans la société. Parce qu'on est tellement dans des impasses aujourd'hui face aux crises actuelles que vraiment, il y a vraiment des choses à aller voir dans ces écolieux. Quoi. Quand on voit le niveau du débat politique aujourd'hui, mm-hmm. on vit vraiment dans les écolieux qu'on travaille des sujets qui peuvent être utiles à tout le monde.
1: Oui, parce qu'on rappelle, hein, ces écolieux, ce sont des endroits qui permettent à tous de prendre la parole, en tout le moins, qui ont leur place et qui, à chaque fois, à chaque étape, peuvent intervenir, interagir les uns avec les autres. C'est très important pour une vie sociale et un bien-être commun. Vous rappelez.
2: Oui, vraiment prendre un écolieu ou un éco-village un peu comme une micro-société, si vous voulez, une sorte de village, mais où vraiment les gens vont devoir décider ensemble. Et l'intérêt de ce mode de vie, c'est qu'on aborde souvent les sujets soit à l'échelle purement individuelle, on le voit sur plein de questions écologiques, on invite au bon geste, etc., et on est chacun face à ses injonctions, soit à des échelons nationaux, voilà, des grandes échelles, on ne sent pas forcément avoir de prise et où c'est très polarisé et très clivé. À l'échelle d'un collectif, par exemple, typiquement, si on habite à 10 familles dans un même lieu, et ben, on peut trouver des solutions. Et globalement, les écolieux, c'est des personnes qui choisissent de plus mutualiser, de plus partager, pour trouver des solutions à des enjeux à la fois sociétaux, écologiques, économiques, Voilà, et c'est ce qu'on a vu à différents moments, là, notamment la crise du Covid, le moment en ce moment de la crise énergétique, etc. C'est, on voit à quel point ces lieux inventent des façons de faire parce qu'il y a beaucoup plus de mutualisation et de solidarité. Il y a beaucoup d'entraide dans ces lieux. Et en même temps, ça n'empêche pas qu'il n'y a pas une bonne forme d'écolieu, et donc chacun peut adapter en fait ce qu'il est prêt à mutualiser ou pas. Donc moi, l'éco-village que j'ai fondé, on a chacun notre maison individuelle, donc ça ressemble plus à un village, hein, si vous voulez, où chacun a sa maison. Par contre, on a mis en commun une grande maison commune où il y a des chambres d'amis collectives, ce qui permet de pouvoir faire des amis sans avoir une chambre d'amis chez soi qui sert très peu. On a des buanderies en commun, on a une salle des fêtes en commun, on a un coworking en commun, mais chacun garde son intimité d'une maison. C'est pas forcément une communauté, on vit tous ensemble, tout le temps. Voilà, donc en fait, il y a comme ça des curseurs qui sont très différents et qui permettent en fait de mettre en place un mode de vie un peu différent de ce qui se fait ailleurs, mais qui permet de, encore une fois, à la fois de dépenser moins, de polluer moins, et aussi d'être plus en lien avec son environnement.
1: Alors, est-ce que c'est difficile de créer un écolieu en France ? C'est ce qu'on découvre aussi dans votre ouvrage.
2: Alors oui, c'est difficile, et en même temps, ça l'est moins maintenant qu'avant, à un certain niveau, parce que plus il y a de projets, plus il y a finalement d'expériences qui permettent aux gens qui créent les écolieux de le faire. Et donc, ce qui est sûr, c'est que il y a souvent beaucoup de gens ont un peu ce mythe, l'idée de créer leur propre communauté, leur propre lieu. Ça marche des fois, on a à peu près 100 nouveaux lieux par an qui se créent, hein, de ce type-là, donc un par département si vous voulez. Mais il y a aussi beaucoup de lieux qui ne sont pas complets. Donc des fois, plutôt que de créer un projet, ce qui prend souvent plusieurs années, voilà, ce qui est un peu un marathon, mais ce qui est jamais sûr d'aboutir, il y a des fois des lieux existants qu'on peut rejoindre, qui chargent le temps. On a aussi notamment un site de petites annonces, donc ils veulent vivre comme ça, qui trouvent des éco-villages, des éco-lieux qui cherchent de nouveaux habitants. Et après, les freins essentiellement au développement de ces projets, ils sont à la fois le fait de trouver le bon collectif, donc c'est des enjeux humains, hein, de bien s'entendre avec les personnes avec qui on monte un projet. Donc il y a beaucoup de collectifs qui n'aboutissent pas quand ils essayent. Alors qu'à l'inverse, les projets qui existent, eux, continuent. En général, c'est très rare que des projets s'arrêtent une fois qu'ils sont vraiment lancés. Et après, il y a le frein financier, évidemment, parce que les banques, notamment, financent mal ces projets. Donc, on a mis en place, nous, une solution de finance citoyenne où des gens placent leur épargne dans la coopérative pour qu'on puisse faire de banque pour les écolieux. Et après, il y a des fois des freins qui peuvent être d'intégration locale, d'urbanisme, etc. Mais j'ai envie de dire, ils sont beaucoup moins forts maintenant qu'il y a 20 ans. Imaginez qu'il y a 20 ans, les gens qui créent ce genre de mode de vie, ils étaient extrêmement catalogués en soit justement de hippies, soit de sectes, soit tous les clichés possibles sur ce genre de mode de vie. Et on voit aujourd'hui, à l'inverse, que dès qu'un lieu vient dans un territoire, même s'il subit parfois ses clichés, et ben 5, 10 ans, 15 ans après, il est non seulement très intégré, mais même carrément, il contribue au territoire. Il devient souvent un facteur de revitalisation, notamment en milieu rural.
1: Ah oui, parce qu'on peut le dire, hein, on en trouve un peu partout sur le territoire, que ce soit en milieu urbain, rural, dans des anciens lieux où le patrimoine était en train de disparaître. Là aussi, il y a des écolieux qui se créent.
2: Oui, mais en fait, alors, c'est vrai qu'il y a des lieux comme ça qui se créent en ville, en zone périurbaine et en milieu rural. Nous, on suit plus des lieux en milieu rural, parce que par rapport à nos racines écologiques, c'est plus cohérent.
1: Oui.
2: Et en fait, en milieu rural, c'est rarement de la construction neuve, surtout maintenant. Beaucoup des gens qui reprennent des patrimoines anciens. Et c'est vrai qu'en France, il y a énormément de grandes fermes, ou de châteaux, de manoirs, ou même par exemple, parfois des hameaux abandonnés. Et donc, il y a que des collectifs pour refaire vivre ce genre de lieux. Donc, il y a plein de magnifiques écolieux qui se sont fait dans des lieux de patrimoine qui tombaient un peu à l'abandon. Et donc, pourquoi pas, à part un millionnaire, personne ne pourrait gérer un projet comme ça tout seul. Et quand il y a 5, 10, 15 familles qui reprennent ce genre de lieux, ils arrivent à se créer des environnements de vie à la fois très beaux et en même temps accessibles financièrement. Donc c'est aussi les écolieux, quelque part, entre la vie collective, une façon de redonner vie au patrimoine français qui est merveilleux, mais qui est souvent fragile quoi, aujourd'hui.
1: Et on peut dire aussi que le fait qu'il y a un travail plus manuel, plus humain, enfin, ça donne un peu plus aussi de force, et l'être humain retrouve un peu plus sa place dans une époque où tout est dématérialisé, individualisé.
2: Oui, clairement. Bah, souvent, les écoliers, il y a souvent effectivement des métiers différents qui s'exercent, donc il y a aussi des échanges de compétences, de savoir-faire. Moi, par exemple, moi, je suis plutôt un métier intellectuel. Hein. Par exemple, j'ai quand même construit ma propre maison dans l'éco hameau où j'habite. Donc, je me suis formé entouré par des gens qui étaient des artisans qui connaissaient dans l'éco hameau mieux que moi la construction. Et donc, finalement, on monte en compétences. Voilà. C'est vraiment des espaces de partage et de mise en commun. Et dans l'idée de devenir plus autonome et donc moins dépendant du système capitaliste, du marché, etc.
1: Alors, on rappelle le titre de votre ouvrage, La force du collectif, comment les écolieux transforment la société. C'est paru aux éditions Terre Vivante. Mathieu Lebonne, vous êtes accompagné de Nora Gelton et Aurélie Sécheret à la rédaction de cet ouvrage. On peut cliquer sur le site terrevivante.org pour commander et retrouver l'ouvrage. Et on peut également aller sur votre site, parce que tout à l'heure, vous parliez de questions, de financement. On peut cliquer sur coopérative-oasis.org.
2: Oui, oui. N'hésitez pas à aller voir sur ce site. Il y a beaucoup de ressources sur les écolieux en général, une carte de France des écolieux, des formations gratuites en ligne. Chacun est invité à aller
1: à découvrir. Ouais. Ah, et puis je vois aussi qu'on peut commander l'ouvrage en ligne, si je ne dis pas de bêtises, pardon. Et je vois également qu'on peut, on découvre effectivement, parce que je n'avais pas eu le lien, et là je le découvre en même temps, cette carte de France aussi, hein, qu'on voit, il y en a effectivement partout sur le territoire. Donc j'invite nos amis auditeurs à aller sur votre site coopérative-oasis.org pour voir si près de chez vous, vous avez ce type d'installation. Un écolieu, vous renseignez, peut-être que c'est un mode de vie qui serait celui dont vous rêvez, surtout après cette période plus compliquée, hein, entre les canicules qui nous font rappeler que c'est difficile de vivre dans certains logements, et que grâce à des constructions plus écologiques, plus réfléchies, plus simples, hein, on le rappelle dans l'ouvrage, hein, vous donnez des informations sur des habitats plus résilients. Là aussi, ce sont des solutions pour l'avenir, et puis un mixage de génération, je vais y arriver. Vous parlez également des gens qui ont des handicaps, c'est aussi important d'inclure, hein, toute la société pour plus de solidarité, et on en a besoin dans notre époque. Y a-t-il quelque chose que vous voudriez ajouter?
2: Oui, parce que je peux juste inviter vos auditeurs effectivement à ne pas hésiter à aller voir. Je pense que ces lieux, il faut vraiment les découvrir de l'intérieur. Et le livre est plutôt aussi l'expression des personnes qui veulent aussi réfléchir à la société demain, parce que vraiment prenons ces lieux à la fois comme des opportunités de changer de vie, mais aussi vraiment comme l'espace où se testent des choses qui seraient utiles partout ailleurs. Donc, même si on ne veut pas vivre en écolieu, s'y intéresser, c'est aussi trouver des idées pour le monde de demain.
1: Eh bien, c'est noté. Merci à vous. Mathieu Lebonne, on rappelle le titre de l'ouvrage, La force du collectif, comment les écolieux transforment la société. Il en existe partout, des écolieux. On clique sur coopérative-oasis.org pour retrouver donc la carte interactive avec tous les écolieux que vous avez recensés, et on peut ainsi découvrir les histoires de certains de ces écolieux, et évidemment vous poser plein de questions sur comment ça marche et si c'est une solution pour le lecteur, l'auditeur qui souhaiterait passer à ce type de vie, hein, d'un écolieu près de chez lui, et ne pas hésiter donc à se renseigner avant, parce que vous le rappelez, hein, on a beaucoup d'idées préconçues, de préjugés sur ces écolieux, alors que parfois il suffit simplement de poser la question, tomber sur la bonne personne pour se rendre compte que c'est peut-être pas l'endroit où on a envie d'être, mais ça nous fait réfléchir sur ce qu'on veut avoir dans un avenir plus ou moins proche, surtout dans cette époque un peu grise que l'on vit aujourd'hui en France. Merci encore à vous, Mathieu Lebonne. Et puis on peut vous lire donc aux éditions Terre Vivante avec La force du collectif, comment les écolieux transforment la société. Merci, à bientôt.
2: Merci, au revoir.

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1: Et nous arrivons au terme de l'émission. Alors pour moi, de vous rappeler que nous étions avec Mathieu Labonne, le co-auteur de l'ouvrage La force du collectif, comment les écolieux transforment la société, que vous pouvez retrouver aux éditions Terre Vivante. Et vous pouvez retrouver l'auteur sur le site coopérative-oasis.org. Comme à chaque fois, nous quittons avec la citation de Charles Darwin, les espèces qui survivent ne sont pas les espèces les plus fortes ni les plus intelligentes, mais celles qui s'adaptent le mieux au changement. Merci encore à Francky pour la réalisation de cette émission. Je vous souhaite une excellente journée sur les ondes d'IDFM Radio. N'oubliez pas, le podcast est à retrouver sur le site idfm98.fr. Je vous souhaite une excellente journée sur les ondes d'IDFM Radio. Au revoir.

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0: à toutes et à tous, c'est Christelle sur IDFM Radio. Je suis heureuse de vous retrouver sur votre émission culture, Les Secrets de la Servante. Nous sommes ensemble pendant plus d'une demi-heure, le temps de donner la parole aux artistes du spectacle vivant. Lorsque les murs tombent, que reste-t-il ? La liberté ou la peur ? C'est la question que pose le spectacle La Clairière, un texte de Stéphane Jauberti mis en scène par Jérôme Vaquier. Avec moi sur le plateau, trois comédiens de la compagnie des Lucioles. Pour en parler, j'ai nommé Charlotte Baglan-Lecaille, Émilien Rouzeval et Olivier Ruidavet. Bienvenue à vous trois au micro des Secrets de la Servante.
1: Merci. Merci, bonjour Christelle.
2: Bonjour.
0: Alors, un petit tour d'horizon là. On va commencer par Charlotte. On va vous présenter un par un quand même pour nos auditeurs. Charlotte, on s'est déjà vu en juin avec la compagnie Maya.
2: Absolument.
0: Et là, tu nous avais parlé de la langue des signes. Alors, on te retrouve aujourd'hui dans un tout autre registre.
2: Eh bien, c'est ça d'être comédienne. On peut travailler pour plusieurs compagnies, raconter plusieurs histoires. Donc, c'est vrai qu'on s'était vu pour la compagnie Maya, des spectacles en langue des signes pour tout petit.
0: Tout à fait.
2: Et je travaille aussi avec la compagnie des Lucioles depuis... J'ose pas le dire, mais assez longtemps maintenant, depuis 2007, je crois. Et là, je suis là justement pour La Clairière.
0: Ok, et tu as été formée à l'école, je crois, de
2: la Comédie de Saint-Étienne.
0: C'est ça, et Jérôme et
2: Et issus aussi, ils sont tous les deux issus de la formation à l'école de la Comédie de Saint-Étienne.
1: Tous les trois, parce qu'il y a Patricia aussi.
2: Ah, Patricia aussi.
0: Qui fait aussi partie de la compagnie, c'est ça?
2: Oui, et oui. Qui joue un des personnages de la pièce.
1: C'est vrai.
2: Mais c'est vrai que c'était pas des promotions que je connaissais. Ils étaient bien, bien avant moi, au moins 3 ans ou 4 ans.
1: D'accord. Voire plus.
0: Donc toi, Charlotte, tu joues aussi bien du classique, du contemporain, tu joues un peu de tout. Hein.
2: Oui, classique, contemporain. Tu veux mon déroulé de
0: ton répertoire? Non.
2: Mon répertoire, non, classique, contemporain. J'avoue que je préfère l'écriture contemporaine.
0: Très bien. Et tu as aussi une corde à ton arc qui est le cinéma?
2: Oui, il y a quelques années, en parallèle de ma formation de comédienne, j'ai eu la chance d'être assistante casting et faire du casting pour le cinéma. Et je trouve ça aussi formidable de mettre en valeur, sans être comédienne, voilà, certains comédiens en allant les chercher dans des films, voilà, pour, j'ai la chance de travailler pour Jacques Audiard, pour Dipane, ou pour Rush Dizem, justement parce que je connaissais bien Saint-Étienne et qu'à l'époque il faisait un film qui s'appelait Bodybuilder et que moi en tant que comédienne j'allais chercher des noms professionnels pour pouvoir jouer, je leur donnais la réplique.
0: Ah génial,
2: voilà.
0: Émilien,
3: oui,
0: ici présent. Alors toi, tu viens du cirque.
3: C'est ça. Alors moi, je suis trapéziste de base, donc
0: rien à voir.
3: Rien à voir, et en même temps, il y a quand même du jeu d'acteur à l'intérieur du cirque, ça qui est vraiment bien parce que j'ai toujours eu une formation de théâtre depuis que je suis tout petit, et en même temps, en parallèle, je faisais du cirque à l'école de cirque à Compiègne, et en fait, les deux se sont toujours imbriqués. Donc pour moi, je n'ai jamais vraiment séparé les deux. Puis j'ai fait le conservatoire où j'ai rencontré Jérôme Vaquier, qui était mon professeur du coup à Amiens, et en même temps, à côté, j'étais toujours trapéziste en autodidacte, et il y a les deux parcours qui se sont croisés jusqu'à finir dans la compagnie des Lucioles, où maintenant je suis professeur de théâtre et à côté je suis professeur de cirque à la Batou d'à Beauvais, et voilà.
0: Wow.
3: Donc du coup on mêle les deux toujours.
0: Et tu as étudié les méthodes de jeu françaises et japonaises.
3: C'est ça. Pendant mon master à l'université d'Amiens, du coup, j'ai étudié le jeu de l'acteur en France et au Japon, contemporain et traditionnel. Et il se trouve que Jérôme, il était à la croisée de tous ces jeux-là au Japon. Donc du coup, je me suis intéressé à la compagnie. Et en plus, c'était mon professeur, donc évidemment, il y a tout qui se filait très bien. Et c'est comme ça que j'ai été accueilli dans un projet en plus monté à l'époque sur un texte de Toshiki Okada, donc un texte japonais. Donc ce qui a permis en plus d'avoir de la recherche directement à l'intérieur de ça, dans les mots japonais, tout ça, voilà.
0: Et tu as ta propre compagnie?
3: Oui, à Amiens, j'ai monté ma petite compagnie, Écosystème, qui se développe, où je fais plus tourner des numéros de danse, parce que je suis chorégraphe dessus, des numéros de trapèze aussi, qui tournent en festival en été. Et voilà, c'est une petite compagnie émergente qu'on va essayer de faire fleurir un petit peu à côté.
0: Bien, merci Émilien.
3: De rien.
0: Et alors, Olivier? Toi, tu rajoutes encore un thème supplémentaire, parce que ton parcours t'a ramené sur des spectacles musicaux.
4: Mais oui, dans une autre vie, j'ai été chanteur. Oui. J'ai fait des spectacles musicaux, c'est vrai, avec toujours beaucoup de d'envie et de passion. Et pour moi, c'est un peu la même chose, en fait. Hein. C'est la voix chantée, c'est juste un prolongement de la voix parlée, en réalité. Donc, c'est pas si différent que ça, finalement.
0: Bien. Et donc, tu as joué dans différentes pièces, dans différentes sortes de théâtre.
4: Oui, ben j'ai fait une comédie musicale, notamment, c'était Grease, la comédie musicale adaptée en français d'après le film. Et d'ailleurs, au départ, c'est une comédie musicale sur scène, hein, avant d'être un film. Ça, on l'a fait dans des lieux aussi différents que le théâtre Comédia, qui s'appelle maintenant le Théâtre Libre. On a fait aussi le Palais des Congrès. On a fait Bercy.
0: Ah,
4: et on a même fait, attention, tenez-vous bien, des extraits devant 75 000 personnes au Stade de France.
0: Ouh là là.
4: Exceptionnel. Et donc voilà, donc des très gros trucs et puis des formes plus petites. J'ai fait des spectacles au Théâtre Essaillon à Paris où on n'était que 3 ou 4, ou un spectacle pareil, ou une petite forme dans un grand théâtre à Paris qui s'appelle le Théâtre Marigny. Et c'était sur des chansons qui avaient été écrites par les prisonniers d'un camp pendant la Seconde Guerre mondiale. Donc c'est vraiment des formes variées et des spectacles qui ont du fond, ou alors c'est simplement de l'entertainment.
2: Et moi, Olivier, si je puis me permettre, je t'ai connu sur un autre spectacle que tu as adapté.
4: Ah oui,
2: La Joie.
4: Ah oui, j'ai fait un seul en scène qui s'appelle La Joie. J'ai adapté le roman de Charles Pépin. J'ai beaucoup joué, je l'ai fait presque 200 fois pour l'instant. Et voilà, tout va bien. Et je suis content d'être aussi à la Compagnie des Lucioles.
0: Ah, alors justement, la Compagnie des Lucioles, donc vous faites tous les trois partie de la Compagnie des Lucioles. C'est une compagnie qui a été créée par Jérôme Vaquier en 2002, je crois. Hein, ouais. Voilà. Alors racontez-nous un petit peu comment ça
3: toute
0: s'est passé.
3: Oui, comment s'est construite la compagnie.
0: Enfin, toute l'histoire, parce qu'on on a voilà. Moins d'une heure quand même.
3: Mais... Là, je vais sortir tout mon master et ça va durer 2 heures, mais non, pas du tout. Alors l'idée, c'est que Jérôme, il a été du coup étudiant à l'école de la Comédie de Saint-Étienne, et en parallèle de ça, après, il est parti au Japon juste après son diplôme avec la famille Nomura, qui est une des plus grandes familles du théâtre no au Japon, théâtre traditionnel du coup, qui est, on va dire, un courant qui existe depuis très très longtemps. C'est un des premiers théâtres qui existent au Japon. Et en fait, il a étudié du coup pendant 3 ans avec cette famille-là. Et il se trouve que en revenant en France, il a décidé de continuer à aller dans cette ligne, de croiser les différentes cultures et donc de mêler le théâtre français contemporain avec le théâtre traditionnel japonais. Et en plus de ça, il a travaillé avec Satoshi Miyagi, qui est un metteur en scène très très réputé au Japon. Et il a travaillé sur du contemporain japonais dessus. Donc du coup, tout ça a fait fleurir la compagnie avec des artistes japonais qui revenaient avec lui de son voyage, dont Makiko Kawai, Yukato Yoshima, qui sont toujours à la compagnie. Il a travaillé également avec d'autres personnes qui font du no à Paris. Par exemple, il y a un professeur de no qui est à Paris, et il a travaillé dessus avec lui sur Kakushi Danuki, donc le Béret au Cachet, qui est sa première grande création en France, et il a reçu...
4: Tu peux relire le titre?
3: Kakushi Danuki, le Béret au Cachet.
2: Et toi, Christelle?
0: Non, pas du tout. Je vous remercie de parler très bien de la compagnie.
3: Enfin, voilà. Mais du coup, avec ce Kyogen là, c'est une forme, on va dire, un peu plus envolée que le no, et ben il a reçu un prix qui est un prix donné par l'UNESCO.
0: Oui, c'est le prix international de l'Institut du théâtre, je crois.
3: Ouais, c'est ça, l'ITI, quelque chose comme ça. Et en fait, à partir de ça, la compagnie a bien fleuri, et il a ensuite travaillé avec plein d'artistes différents. Au Canada, avec Jean-Roch Godot, il a travaillé beaucoup en France aussi, il est toujours en lien avec le Japon, et après il a réuni...
2: Et la compagnie a une particularité quand même, Jérôme adore l'écriture contemporaine.
0: Ah,
2: donc
0: 17 pièces contemporaines, j'ai noté. Moi.
2: Exactement. Il travaille souvent en commande d'écriture. Ça, on le verra. Il a fait une commande d'écriture avec Stéphane. Mais souvent, c'est des commandes d'écriture en amont des projets. Et ça, c'est assez rare et pour être signifié.
0: Avec des thèmes engagés, en plus.
2: Oui, souvent.
0: Souvent. Alors, justement... on va parler de cette amitié entre Stéphane et Jérôme qui nous a conduit à ce texte-là, La Clairière, hein, le spectacle dont vous allez nous parler aujourd'hui. Ils se sont rencontrés il y a plus de 20 ans et il y a eu cette chute du mur de Berlin qui les a rapprochés. Ils ont vécu des choses ensemble et ils se sont ensuite un peu perdus de vue, la vie de chacun. Et ils se sont retrouvés et ils ont visiblement trouvé un terrain d'accord pour écrire La Clairière. Si je me trompe pas, c'est ça.
2: Je crois que c'était un souvenir exact. Et En fait, Jérôme avait ce souvenir-là où il était allé lors de la chute du mur de Merlin. Et il s'est rappelé de ça et de son amitié avec Stéphane. Et le projet a commencé comme ça. Il l'a rappelé en lui disant, voilà, ça fait 20 ans, je te donne une idée de thème, le mur de Berlin. Et après, bon, c'est une idée. Et après, un auteur, l'auteur choisit ce qu'il écrit. Mais ça a fait le début. Voilà, la petite graine qui a fait partir l'histoire. Mais on ne parle pas du mur de Berlin, en fait.
0: Alors non, oui, pas du tout. C'est pas un spectacle historique sur l'histoire avec un grand H. C'est plutôt sur quand un mur tombe, qu'est-ce qui se passe. Alors le mur de Berlin, quand il est tombé, c'était la liberté et tout le monde était content. Mais là, le mur qui va tomber dans la clairière, c'est une autre histoire.
4: Là, en fait, pour la plupart des protagonistes de l'histoire, le mur, au contraire, qui s'écroule, fait très peur. Parce qu'on se dit qu'on va être en danger, qu'on va être envahi par les sauvages qui sont là-bas au loin dans la forêt.
3: Quand on dit on, c'est notamment les propriétaires, donc nous trois, mais il y en a qui sont plutôt dans la liberté, mais on va dire qu'ils sont en minorité dans cette résidence.
2: Je tiens à dire que je suis locataire, mais que j'ai aussi un peu peur dans l'histoire.
4: C'est vrai.
0: Alors moi, ma question, c'est est-ce que Stéphane est venu en répétition pour modifier le texte, voir les périodes de création? Comment ça s'est passé?
2: Il est venu au tout début, avant même que le projet soit en répétition. C'est-à-dire qu'il avait quelques scènes, pas tout. On a fait des improvisations plateau. Il donnait un thème. Il y avait Émilien, j'étais là. Olivier n'était pas encore présent sur le projet, mais on n'était pas l'équipe en entier. Et il donnait des petits thèmes et on faisait des improvisations. Et à partir de là, il adaptait, il réécrivait. Voilà, ça a commencé comme ça.
3: C'est ça, il avait à peu près la moitié de la pièce, ce qui faisait qu'on a pu croiser avec ces impros-là, on a pu trouver la piste et continuer. Et d'ailleurs, on trouve dans le texte désormais les traces de ces impros-là aussi. Ça qui est hyper intéressant, c'est qu'on a vu qu'il se sert du jeu des acteurs et des tensions entre les personnages pour créer la pièce. Voilà.
2: Donc, oui, il y a des phrases qu'on a utilisées en improvisation. Phrases qui me touchent. Par exemple, le soir quand mes filles s'endorment, je dis « je t'aime plus grand que le soleil ». Il l'a gardé. Ouais. Et j'en suis assez contente. Ouais. Et voilà.
0: Une petite touche personnelle. Eh bien, écoutez, on va faire une petite pause musicale avec Psyché Rock de Pierre Henry. Alors, c'est extrait de la messe pour le temps présent. C'est composé pour un ballet de Maurice Béjart. Enfin, ça a été composé pour un ballet de Maurice Béjart qui a été créé, lui, au Festival d'Avignon en 1967. Enfin, ça, c'est pour la petite histoire. Et cette musique, elle a été choisie par la compositrice du spectacle, qui est Manon Le Pauvre. C'est ça?
4: Oui, c'est une musique qu'il a inspirée pour la composition originale du spectacle.
0: Ok, bah écoutez, on écoute et puis on se retrouve juste après.

0: De retour sur le plateau des Secrets de la Servante sur IDFM Radio avec Charlotte, Émilien et Olivier pour parler du spectacle La Clairière à découvrir du 1er au 4 octobre au théâtre Les 3T à Saint-Denis. Alors dites-moi, pendant la pause musicale, on parlait du nom de la compagnie. Pourquoi les Lucioles ?
1: Comment, vous ne le savez pas ?
2: Enfin, évidemment. Non, parce qu'il y a plein de choses dans ce...
0: Allez,
2: ce
0: une idée chacun. Voilà. Je vous écoute.
2: Alors, les Lucioles, d'abord, avant tout, ce sont les petits animaux qui brillent dans la nuit. Et donc, du coup, toute cette métaphore-là, évidemment, et ça rappelle la servante au théâtre. Donc, du coup, cette lumière que l'on pose sur le plateau quand le plateau est vide, en rapport évidemment à l'émission avec les servantes.
0: Génial, merci beaucoup.
2: Je continue si vous voulez.
1: Vas-y, on t'écoute.
2: Jérôme était au Japon et donc du coup les Lucioles, c'est au Japon. Il y a également un film très connu de Miyazaki. Oui,
3: Le tombeau des Lucioles.
2: Le tombeau des Lucioles, qui est un des films d'animation préférés de Jérôme. Donc du coup un écho en plus aux Lucioles et petite anecdote personnelle également de Jérôme. Eh bien les Lucioles, ça fait aussi référence à la Luciole, la première voiture électrique japonaise qui a été conçue là-bas, mais à l'intérieur le design intérieur a été fait par la femme de Jérôme. Donc du coup la Luciole c'est aussi
3: Anne Guénon,
2: ça, parce que la famille c'est aussi à l'intérieur dans les valeurs de la compagnie.
0: Eh bien franchement on aurait raté quelque chose sans à ne pas savoir tout ça. Merci. Alors on en revient au spectacle La Clairière. Je vais lire le pitch pour les auditeurs et après vous allez me donner votre angle de vue, ok? Donc Luce et Pierre, couple de jeunes retraités, profitent dans leur jardin, comme tous les soirs, du coucher du soleil qu'ils voient disparaître derrière le très haut mur de leur résidence privée. Ils vivent depuis toujours à l'abri de cette enceinte protectrice d'une dangereuse forêt qui encercle le domaine. Mais au matin, le mur a disparu, offrant les résidents à la merci de la vie sauvage et des gens de la forêt. Abandonnés de tous, ce sont alors leurs propres murs intérieurs que les 8 personnages de la pièce vont devoir abattre.
3: Tu as fait un très beau pitch.
0: C'est pas moi qui l'ai fait, hein, mais bon, ça en dit long déjà. Alors, qu'est-ce qui se passe ? Donc, on a des personnages qui habitent dans une clairière, dans une résidence qui est dans une clairière. Et cette clairière est entourée d'un mur.
1: Oui, une résidence ultra sécurisée, avec une piscine magnifique, des commerces dédiés entièrement aux gens qui y résident, des propriétaires et quand même des locataires qui doivent payer très cher, on imagine. Et
3: ils payent le prix de la sécurité.
1: Voilà, exactement.
3: De l'entre-soi.
1: Et un haut mur qui protège vraiment de l'extérieur, de ce qui est là-bas au loin, et qui est très mystérieux, que l'on n'a jamais vu, mais on a entendu des choses. Il se pourrait qu'il y ait du danger là-bas, dans la forêt. Et donc, on a fait construire un mur, mais un mur qui, maintenant, monte quasiment jusqu'au ciel. Alors évidemment, c'est pas totalement la réalité, mais en tout cas, les gens se sentent extrêmement protégés à l'intérieur de cette belle résidence. Et ce matin-là, effectivement, le mur a disparu.
3: Et on va voir comment réagissent tous les personnages quand ils sont mis à nu quelque part, s'il n'y a plus le mur protecteur. Voilà, ils sont là, la clairière est là, la forêt avance, peut-être comme la forêt de Shakespeare, mais la forêt c'est l'inconnu, c'est la sauvagerie, c'est là où on va pas. Qu'est-ce qui va se passer ? Et justement, ça amène un peu des situations un peu comiques ou tragiques, tragicomiques.
1: Oui, en tout cas, tous les personnages sont dans leur fort intérieur complètement bouleversés par cet événement, parce qu'ils se sont vraiment, véritablement en danger, et chacun réagit de manière évidemment différente, et c'est tellement énorme, certaines réactions, que le public se met à rire, parce que c'est complètement dingue d'être à ce point-là, hystérique, face à un danger qui n'est pas là, en fait.
0: Qu'on ne voit pas, en tout cas.
1: Non, qu'on ne voit pas, et pour l'instant, on ne sent pas grand-chose. Hein.
3: Absolument pas.
2: Les personnages, entre eux, ne se comprennent pas.
1: Voilà, et chacun échafaude des plans et des stratégies pour déjà essayer d'avoir un nouveau mur, mais ça va pas être facile, ou pour se protéger avec peut-être des armes, avec peut-être comme une milice, enfin voilà, et chacun a son idée et donc chacun débat.
0: Alors il y a 8 personnages et 7 comédiens.
2: Oui, c'est ça, il y a un double rôle à l'intérieur de la pièce qui est tenu par une des comédiennes.
0: Mais non, il ne faut pas dire.
3: Okay. Non, ça c'est, on en parle pas. C'est le petit bonus.
0: D'accord. Donc, c'est pas donné à tous les spectacles d'avoir encore une distribution aussi nombreuse, hein, parce que 7 comédiens sur scène, c'est beaucoup.
3: Alors ça, c'est vraiment, vraiment, je dirais, la force de la compagnie des Lucioles et de Jérôme, parce qu'il faut saluer ça, ce metteur en scène-là prend souvent des projets à grosse équipe. Et on sait que dans le monde de la culture, où c'est de plus en plus compliqué, c'est un vrai pari, un vrai courage.
0: Tout à fait. Alors, dans ces personnages, il y a vraiment tous les types de résidents d'une
3: tous les types et tous les âges.
0: Et tous les âges. Oui. On a le propriétaire, on a le locataire, on a justement les époux retraités, on a une fille, on a un jeune garçon, on a même le président du syndic.
1: Mais s'il vous plaît, c'est moi-même.
0: Alors justement,
3: et ça s'entend.
0: Oui. Dites-nous un peu quel personnage vous jouez dans le spectacle.
3: Alors, je commence. Alors, je suis Farida, une locataire. Les personnages sont appelés H1, H2, F. Donc, je m'appelle Farida. Je suis issue de l'immigration. Dans la pièce, on ne le saura pas, peut-être à la fin. Ce qui est important, c'est que je suis locataire et je suis très organisée et je tiens vraiment à cette résidence sécurisée. Voilà. Mais je suis dans l'ouverture. On verra aussi qu'à des moments, je suis peut-être la plus ouverte du trio.
2: Ah, ça c'est sûr.
1: Uh-huh. Oui, parce qu'en fait, on a un trio particulier, avec un code de jeu bien particulier, nous trois. Et on a chacun une typologie bien appuyée, effectivement. Moi, je suis un peu la girouette, c'est-à-dire que je prends une décision et puis finalement, je me dis que le jeune propriétaire à côté de moi, il a peut-être raison, alors j'étais pas d'accord avec lui au départ. J'étais d'accord avec l'idée de Farida et puis finalement, je me dis non, la mienne est la meilleure. Donc je suis quand même...
3: Il est quand même président du syndic, hein. Ce qui guide ses choix, c'est l'argent.
1: Ouais, c'est vrai. Et puis c'est le standing qui est très important. Et il faut aussi dire que chacun de nous avons un secret.
0: Ah.
1: Qui va être révélé plus ou moins durant le spectacle. Et il faut savoir aussi que on a vraiment des liens entre nous, entre les différents résidents. Mais le jeune qui est à côté de moi n'est pas mon fils. Hein.
2: Non, certainement pas. Non, moi, je suis même d'ailleurs beaucoup plus détaché puisque le mien, il est très direct et il dit ce qu'il pense. Et il pense qu'il a raison parce qu'il a raison, en fait, hein, c'est tout, dans le trio. parce qu'il a tout sacrifié H2 dans cette résidence. Et donc, du coup, il a mis tout son argent. Il a tout abandonné pour ça. Et donc, du coup, il a raison d'avoir son mur et il ne va pas le lâcher de sitôt, quitte à enlever tous les éléments gênants, on va dire.
0: Est-ce que vous avez des répliques qui vous accompagnent même en dehors du plateau ?
2: Bah moi, je crois que j'en ai une, du coup, en y réfléchissant quand on parlait. Très souvent, mon personnage dit « j'ai suffisamment travaillé pour ça ». Et il parle tout le temps du fait qu'il travaille, il travaille. Et il y a quelque chose, voilà, actuellement, qui résonne beaucoup avec moi dans ça. Et qui, en même temps, est pour moi un non-sens dans toute l'absurdité de mon personnage. Enfin, voilà. Mais du coup, il dit tout le temps ça. Il dit « j'ai suffisamment travaillé pour ça ». Et en même temps, c'est celui qui ne fait rien.
1: C'est vrai. Alors moi, je vais pas vous donner une réplique. Mais en revanche, je vais vous dire que si vous venez voir le spectacle, vous verrez que je fais un truc très particulier. Je vous dis pas ce que c'est. Mais vous verrez que ça surprend énormément.
0: Oh, le suspense.
1: La première fois que je fais quelque chose de très spécial, qui est sonore, ça surprend énormément les gens, ça surprend énormément mes partenaires également, enfin les personnages.
3: Et ça revient dans le spectacle.
1: Voilà. Donc, si vous avez envie de savoir, n'hésitez pas à venir.
3: Et moi, une phrase, alors... C'est pas une phrase, c'est une non-phrase. Le texte a une écriture particulière. Il y a des répétitions. Et alors, ça exaspère et en même temps, pas du tout, ça fait rire mes partenaires. On est d'accord ? Je ne sais jamais, enfin, c'est pas que je sais jamais, mais j'oublie toujours la première réplique quand je rentre sur scène, donc je suis avec
0: non.
3: Mon ça ne se dit pas, ça fait pas pro, mais en même temps, c'est ça le théâtre. Faire comme si c'était la première fois à chaque fois. Ben, moi, c'est vraiment la première fois à chaque fois. Je me demande si la scène commence par « mais comment c'est mort ?»« Mais pourquoi c'est mort ?» Parce qu'à chaque fois, il y a justement un jeu de répliques qui se ressemble. Et c'est vrai que voilà, je cherche la réplique et mes partenaires sont extrêmement agréables et me la rappellent.
1: Non, on est là, on est un groupe, on est une troupe, on se soutient.
2: C'est un trio, il faut le répéter, c'est un trio.
0: Alors derrière ce mur, on y met plusieurs peurs. On y met la peur de l'autre, la peur de l'inconnu, la peur de l'étranger, des fois même la peur de soi-même.
3: Justement, tu as dit la peur de l'étranger. Dans les personnages, là, on a parlé du trio, mais il y en a plus de personnages. Il y a la famille, le couple de retraités, Pierre et Luce, avec leur fille qui s'appelle Perrine. Et justement, tu disais la peur de l'autre, de l'étranger. Je ne sais pas si je peux dévoiler ça, mais je pense que la pièce parle aussi des invisibles, des travailleurs de l'invisible. Parce que oui, c'est drôle, mais oui, on peut dire des sujets importants avec drôlerie, en fait. Et l'histoire aussi, c'est que quand ce mur tombe, on s'aperçoit peut-être que les travailleurs de l'invisible sont là.
0: Depuis le départ et qu'on ne les avait pas vus.
3: Et qu'on les avait pas vus. Le gars qui ramasse tes poubelles le matin, qui nettoie la piscine. Là, en l'occurrence, il y aura un personnage qui s'appelle Carole, interprété par Radoslav Mejerić, et qui justement arrive... Et qui est très surprenant. Et les personnages de la résidence ont peur de lui. Mais est-ce qu'il y a matière à avoir peur? Personnellement, je ne pense pas.
1: Mais surtout, on va voir que ce personnage est peut-être le plus humain de tous.
3: Voilà.
0: Mm-hmm. Bon, alors, chaque personnage va réagir de manière différente à cette chute du mur. Est-ce que vous ne nous feriez pas un petit extrait du début, justement, quand ce mur tombe?
1: Alors, on va vous faire un petit extrait, en sachant que c'est la première scène dans laquelle nous intervenons. Et on est au téléphone, complètement affolé, on vient de faire le tour du domaine et on vient de constater les dégâts, en fait.
3: Le mur a disparu, voilà.
4: Allô, vous êtes toujours là? Mais je vous dis qu'on n'a plus rien, on est à poil. Pour nous aussi, il y a urgence. Il n'y a plus rien entre la sauvagerie et nous.
3: Alors? Je viens de faire le tour du domaine, plus rien. Nulle part, tout est à vif.
4: Oh, putain. Dans la nuit, on nous a volé notre mur. Un mur gigantesque qui faisait le tour de la résidence. C'est à vous, maintenant, de nous protéger.
5: On paye pour ça. C'est un service public, la police.
4: Dans une clairière, une grande clairière. Oui, une propriété privée entourée par la forêt. Pas de risque d'émeute, mais qu'est-ce que vous en savez?
5: Il n'y a plus rien entre la sauvagerie et nous.
4: Mais où voulez-vous qu'elle soit? Elle est là, la sauvagerie, tout autour de nous, en face. Évidemment, j'ai jamais vu, il y avait le mur.
5: Vous croyez quand même pas qu'on est assez con pour aller dans la forêt? Vérifiez s'il y a des bêtes féroces.
4: Mais arrêtez de hurler dans les oreilles, vous! Ça suffit! Oh, écoutez, on n'a plus rien et la forêt nous encercle. Mais c'est chez nous ici, c'est notre domaine, notre propriété, on va pas du jour au lendemain tout abandonner.
5: Non mais ça va pas, ma vie elle est ici, je queue mon appartement moi, j'ai rien d'autre.
4: Mais fermez-la, nom de Dieu, vous me pétez les oreilles. Non, pas vous. Mais non. Allô? Merci.
6: Allô?
4: J'appelle notre assurance.
5: C'est un cauchemar.
3: Mais comment c'est possible?
5: Vous croyez qu'elle va venir, la sauvagerie?
4: Bien sûr qu'elle va venir, c'est une question de temps. Disparition du mur.
5: Ou alors l'assurance.
4: Trop d'appels, et essayez plus tard.
3: Ou alors on l'a volé.
4: Le mur?
5: Et pourquoi on volerait un mur?
4: Et qui pourrait voler une muraille de cette taille?
3: Bah, je sais pas, des hommes.
5: Oh, y a des hommes dans la forêt, avec la sauvagerie. On ne peut pas vivre avec la sauvagerie. Hein.
4: Bien sûr que non.
3: Nous non, évidemment, parce qu'on est du bon côté. Et tout le monde n'est pas comme nous.
4: Je vous l'accorde. Hélas, le monde n'est pas fait que de belles résidences pour riches propriétaires.
5: Pardon, mais tous les propriétaires ne sont pas riches.
3: Si, quand même.
5: Bah non, moi, par exemple, j'ai que mon appartement et c'est tout. J'ai tout investi dans cette résidence. J'ai pas d'argent de côté, rien d'autre. Et puis ici, il n'y a pas que des propriétaires, il y a aussi des locataires.
4: Oh, je sais, oui. Bien assez.
3: Pourquoi bien assez? Parce qu'ils sont pas assez riches?
4: Parce qu'ils sont pas assez propriétaires, surtout.
5: Attendez, vous êtes locataire?
3: Oui.
5: Pourquoi?
3: Bah, parce que je suis pas riche.
4: Vous ne travaillez pas?
3: Mais si, je travaille. Je suis pas riche. Vous, par contre, vous êtes bien propriétaire.
5: Et j'en suis fier. J'ai assez travaillé pour ça. Et puis lui aussi, il est propriétaire. C'est même le président du conseil syndical. Alors les problèmes de locataires, pardon, je crois qu'il les connaît. Qu'il les connaît même très, très bien, si vous voyez ce que je veux dire.
4: Pourquoi ils nous auraient volé notre mur?
3: Parce qu'ils sont dans la misère.
5: Ou si tous les gens dans la misère se mettent à voler des murs, il va plus en rester beaucoup dans ce pays.
3: Faut croire qu'ils avaient besoin de pierre.
4: Pourquoi faire?
3: À construire, j'imagine.
5: Mais quoi?
3: Leur maison.
4: Mais non, pas le droit, c'est pas eux. Pas le droit, ils sont pas propriétaires.
5: Ils sont même pas locataires, ils sont rien du tout. Ils sont dans la misère. Mais non, ils ne vont pas construire ici, devant nous.
3: Qui va les en empêcher? La police? La gendarmerie? L'armée? Et vous la voyez, la police? Est-ce qu'elle est venue, la gendarmerie? Vous croyez qu'elle va se déplacer, l'armée? On est loin de tout ici. On n'existe pas. Et si sur le terrain vague tout autour, ils veulent bâtir leur maison, qui va les en empêcher? Vous?
5: Attendez, et si avec les pierres, ils nous attaquent?
3: Mais pourquoi voulez-vous qu'ils nous attaquent?
4: Parce qu'on est riche et parce que ce sont des sauvages qui sont dans la misère.
5: Non. Je ne suis pas riche.
3: Bah, et moi encore moins?
4: Allez leur expliquer.
3: Bah, de toute façon, ils ne vont pas nous attaquer.
4: Ils nous regardent.
3: Ils nous regardent?
5: Ils nous regardent?
0: Merci à vous trois, merci Charlotte, Émilien et Olivier. Vous venez d'écouter un extrait de la pièce La Clairière. Eh bien, dites-moi, on est dans le suspense là.
3: Bah, ils nous regardent.
0: Ils nous regardent. Waouh.
1: Et là, que va-t-il se passer?
0: Et c'est tout à fait. Alors, si vous voulez découvrir ce spectacle, il faudra aller au 3T à Saint-Denis du 1er au 4 octobre. On en reparlera tout à l'heure. Dans ce spectacle. Il y a Charlotte qui joue, mais qui est aussi assistante à la mise en scène.
3: Absolument. Ce spectacle a une particularité, c'est que Jérôme Vaquier, le metteur en scène, joue. Alors dans ces cas-là, il faut bien sûr un œil extérieur. Alors, je suis assistante à la mise en scène et surtout œil extérieur. C'est-à-dire que quand il a les parties où il joue sur scène, je regarde et voilà, je lui donne des notes de jeu, surtout de la direction d'acteur.
0: Très bien, donc ta mission c'était surtout de le seconder lorsque lui était sur scène.
3: Voilà, et puis la mission en général d'une assistante à la mise en scène ou d'un assistant à la mise en scène, c'est un peu nounou quoi, enfin un peu, je rassure, c'est un peu, j'ai l'impression que c'est un peu doudou. Voilà, quand un metteur en scène a des questions, des interrogations avec l'équipe ou avec le projet, quand ça mûrit dans sa tête des fois, il parle à voix haute et on écoute. Et on rebondit. Voilà.
0: Est-ce qu'on parle un petit peu de la scéno et des lumières? Parce qu'on est vraiment dans, comme dans un film un peu de science-fiction, un film fantastique.
3: Ah oui, il y a un très beau travail de lumière de Tom Bouchardon qui rend le côté de la forêt très mystérieux. Il a réussi avec de la fumée, avec des lumières vraiment... Je trouve les lumières assez sublimes.
1: Oui, c'est ça. Oui, elles sont incroyables. Et on a aussi les musiques de Manon Lepauvre, dont on vient d'entendre un petit extrait là. C'est très mystérieux, c'est très sensoriel comme musique. C'est vraiment très très étrange et ça sied vraiment justement aux lumières et à la scénographie et à ce mystère, à cette étrangeté du texte et des réactions de chaque personnage.
5: Mais oui, ça, en fait, ils ont quand même travaillé vraiment ensemble. C'est ça qui était beau dans ce projet-là, c'est que il y avait vraiment l'écoute de Tom Bouchardon qui faisait les lumières, mais il écoutait la musique aussi pour essayer de faire ressentir ça par les tableaux. Il a utilisé beaucoup les latéraux aussi, donc ça donne quelque chose de très dessiné au niveau des lumières. Et il y avait Siméon, donc du coup Siméon Lepauvre, qui est le régisseur général sur le projet, qui lui a essayé aussi de mettre en commun ça, de faire correspondre la scénographie aussi avec les attentes de Jérôme, donc d'avoir un côté mystérieux en même temps très concret de la résidence et de la clairière. Et on avait en même temps cette forêt qui apparaît, et il fallait qu'elle soit magique parce que dans le texte, elle est magique. Et donc, comment, en lumière, on a réussi à faire, quelque part voler un peu, on va dire, la forêt et la fumée qui vient rajouter ça, et en même temps, la musique qui vient dessiner aussi cette ambiance-là quand on est plongé à l'intérieur de la forêt. C'est tout ça qui va en même temps créer, on va dire, le fantastique de la pièce.
3: C'est très agréable en tant qu'acteur de se sentir porté. Voilà. Mmh. Le propos est porté parce que vraiment, quand il y a la musique, la lumière, le décor, vraiment, sur ce spectacle, la peur vient assez vite en tant que jeu. Oui. Tout de suite, voilà, sur scène, ça amène une espèce d'ivresse qui est très agréable.
1: On a aussi des super costumes très très très particuliers.
3: Chatoyants.
1: On vous dit pas non plus à quoi ils ressemblent, mais il faut venir les voir. Et c'est Alma Bousquet qui a fait la création des costumes.
0: Très bien, donc une chouette équipe et qui travaille donc ensemble depuis presque plus d'un an maintenant, parce que le spectacle a été créé
5: septembre 2024. Ça fait 2 ans ce mois-ci.
0: Et donc la première du spectacle a eu lieu à Barcelone. Racontez-moi cette aventure.
1: L'année où il a fait le plus froid à Barcelone, nous étions là.
3: C'était
1: incroyable, mais c'était vrai. Et on était au Oui Festival que Mathilde Mottier et François Villa ont créé. C'était la sixième édition, je crois.
3: Oui, c'est ça. Hein.
1: Et c'est un festival d'écriture contemporaine francophone à destination d'un public ou francophone ou des apprenants en langue française qui viennent notamment à l'Alliance française de Barcelone.
3: Et on a eu la chance de le jouer à l'Institut français et à une salle de Castel del Fels. Si. excusez-moi pour mon accent.
0: Le théâtre Plaza.
3: Ouais. Ah, et c'était oui, une merveilleuse salle.
1: Ouais.
3: Et surtout, on était assez impressionnés parce qu'il y avait du surtitrage.
1: Oui.
3: Et le public catalan suivait vraiment bien le spectacle. Du coup, il l'écoutait en français.
1: Ouais. Et c'est fascinant parce qu'en fait, la personne qui fait le surtitrage le fait en direct.
0: Non.
2: Oui, elle a écrit en direct. Elle a remodifié le texte aussi pendant la répétition pour pouvoir s'adapter. Et donc, du coup, elle arrivait quand, des fois, c'est la première. Donc, il y avait peut-être deux, trois petites répliques où on inversait encore. Il y avait des petits mots comme ça qui étaient un peu en scorie. Et elle arrivait tout de suite à rattraper, à corriger le truc. Et c'était incroyable parce qu'on voyait que tout le monde nous suivait, même quand on arrivait, nous, à se rattraper entre acteurs. Elle était en jeu avec nous, même si elle était du côté de la régie.
3: Et les retours étaient assez incroyables des spectateurs, parce que, justement, on jouait à l'étranger. Eux qui ont peur de l'étranger, de l'autre, de l'ailleurs. On avait certains expats qui nous parlaient de choses qui faisaient sens avec le projet. Voilà.
1: Ouais. Et on l'a fait à Avignon aussi cet été.
0: Tout à fait.
1: À Avignon, à la Factory, au Théâtre de Loul.
0: Où là, vous avez joué pendant un mois, trois semaines.
1: Ouais, oui.
0: Et comment ça a été reçu ?
2: Oh, c'était incroyable. ça a été très très bien reçu. Déjà, on avait quand même la chance, je dirais, le bonheur d'avoir quand même du monde dans la salle qui venait chaque jour. Et donc, du coup,
0: oui, parce que vous étiez dans un théâtre avec une jauge assez
1: conséquente. Oui, c'est ça, près de des grands théâtres d'Avignon. Hein.
2: Oui, ouais. C'est ça, dans la Factory, donc dans le théâtre de la Factory. Et en fait, quand on allait tracter, puisqu'il faut faire la promotion du spectacle pendant le festival, et on avait souvent des spectateurs qui ont été voir le spectacle et qui viennent nous voir pour pouvoir nous dire ce qu'ils ont apprécié, nous faire des retours également. Et c'était toujours une joie de discuter avec eux, parce qu'il y avait vraiment aussi du débat qui était créé, parce que cette pièce, elle est là aussi pour amener du débat. Donc beaucoup de joie et beaucoup de débat, je crois. C'est un peu ça. Enfin, c'est comme ça que je l'ai ressenti, en tout cas.
3: C'est toujours un pari d'aller à Avignon. On ne sait jamais si on va remplir la salle.
0: Tout à fait.
3: Et là, en l'occurrence, c'était très chouette de jouer devant des salles pleines. Donc ça nous porte aussi. Parce que c'est du spectacle vivant, c'est jamais exactement la même chose, même si la pièce est construite. Mais voilà, on réagissait aussi en fonction des réactions et des rires.
0: Et il me semble que vous avez joué aussi le spectacle entre les deux dans un jardin, c'est ça, où vous aviez...
1: On l'a fait à deux reprises. On l'a fait au jardin Shakespeare, c'est le jardin de l'acclimatation.
2: Le théâtre de Verdure.
1: Théâtre de Verdure.
2: À Paris.
1: Jardin Shakespeare, là, c'est dans le bois de Boulogne, donc région parisienne. Et on l'a fait aussi à Arlan.
3: Au Jardin pour la Terre.
1: Et c'était incroyable, ça aussi.
3: Oui,
0: la pièce. Parce que là, du coup, vous aviez le décor du spectacle.
1: C'est ça.
3: Et c'était assez incroyable de sortir de buissons, de la forêt. C'était vraiment le spectacle, étonnamment, s'y prêtait.
2: Et on était dans une clairière, véritablement, dehors avec les gens, et on était les personnes étaient sur des chaises, donc ils étaient quelque part dans leur résidence à eux, et c'était hyper intéressant comme rapport, oui.
0: Alors maintenant, pour vous voir, on va où ? Dites-nous tout.
3: Mais vous venez la semaine prochaine, vous prenez le RER ou le métro et vous allez au 3T à Saint-Denis. On joue du jeudi 1er, c'est ça ?
1: Oui, c'est ça.
3: Vendredi 2, samedi 3 et dimanche 4 à 19h30. Voilà, on joue la semaine prochaine et ce serait vraiment un plaisir d'être dans la continuité de ce bel Avignon qu'on a fait, de partager ça avec un nouveau public.
0: Alors, donc je redis, c'est au 3T, c'est le théâtre du troisième type. L'adresse, c'est 14 rue Saint-Just à Saint-Denis, donc dans le 93. Et c'est du jeudi 1er au dimanche 4 octobre à 19h30 à chaque fois, c'est ça ? La durée du spectacle, on peut compter sur 1h25.
1: Oui, c'est ça.
0: Et c'est à partir de 10 ans.
3: Oui.
0: Hein, donc c'est...
3: On a vu que ça marchait avec le jeune public.
1: C'est vrai.
0: Et ensuite, vous continuez la tournée, parce que je crois qu'il y a des dates après.
2: Mmh. Et oui, mais alors la dernière d'Avignon, on a fêté notre 40e
0: date. Ah, quand même.
2: Du coup, on est déjà à 40 dates. Et oui, on a des dates qui vont se poursuivre dans des lycées, notamment, qu'on va jouer aussi. On va aller à Gauchy, on va aller à Chauny. Et donc, du coup, il y a encore pas mal de perspectives.
0: Ouais. On peut vous suivre sur les réseaux sociaux, on peut suivre aussi l'actualité sur votre site internet, je
3: oui,
0: pense.
3: On peut suivre sur Instagram la compagnie des Lucioles Hauts-de-France ou sur Facebook.
0: Oui, et puis on mettra aussi...
3: Il y a le lien aussi de la compagnie, le
0: voilà,
3: site de la compagnie.
0: On mettra le site de la compagnie, on mettra comment réserver aussi, certainement sur les 3T, le lien, voilà. Petite information, le texte est publié aux éditions théâtrales, ça il faut en parler aussi.
1: C'est vrai, on aurait presque oublié de le dire si vous ne l'aviez pas dit, cher ami.
0: Ah.
1: Et oui, c'est une belle édition et on est content parce que voilà.
3: Il a été édité en mai.
1: Oui, juste avant avril, avant le festival, oui.
0: Et personnellement, une fois qu'on a vu le spectacle, eh bien, on est tenté d'aller relire le texte.
1: Ah oui. C'est donc votre cas ?
0: Oui, tout à fait.
1: Très bien.
3: J'en ai un exemplaire, si vous voulez, dans le sac.
0: Bon, eh bien, c'est pratiquement la fin de notre émission, là, si ce n'est la fin, déjà. Merci à Charlotte Baglan, Émilien Rouzeval et puis Olivier Ruidavet d'avoir accepté notre invitation et de nous avoir fait partager votre vie d'artiste. Un mur qui tombe, ça peut faire peur, mais c'est aussi par la brèche qu'entre la lumière. Allez découvrir La Clairière, c'est au 3T, le théâtre du 3e type à Saint-Denis du 1er au 4 octobre à 19h30. Merci à Francky pour la technique, merci à IDFM de nous diffuser. Vous pouvez réécouter cette émission en rediffusion samedi à 16h et en podcast sur le site internet d'IDFM Radio à la page des Secrets de la Servante. On se retrouve jeudi prochain à 19h et d'ici là, soyez curieux, ouvrez vos portes et consommez de la culture.
3: Merci beaucoup. Christelle.
1: Youpi tralala.

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0: 200 ans à figer le temps et ce n'est pas prêt de s'arrêter, c'est le slogan de cette émission. 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
0: Big Bang Station, c'est depuis 1997 un thème d'actualité sur lequel les chroniqueurs histoire juridique bien

0: Culture pop et une nouvelle chronique sortie.
1: Eh oui.
0: Colle le plus possible. Bah non, tu le savais pas.
1: Ah bah non, je repose.
0: Qui fait la chronique sortie?
1: Ah bah non, mais justement, tu vas le dire.
0: Tu la connais? Tu la connais?
1: Ah, je préfère que tu dis parce que je sais pas.
0: Tu le sauras dans quelques minutes. Aujourd'hui, nous parlerons des 200 ans de la photographie. Petit Manu retracera l'histoire de la photographie.
1: Eh oui, parce que 200 ans, c'est une chose, mais est-ce que vous savez ce que c'est? Eh ben, mon rôle, ma responsabilité.
0: On sait ce que c'est une photo.
1: Oui, mais à 200 ans, ce qu'il faut dire pour éclairer, renseigner, eh ben,

0: sauf dans la naissance de la photo.
1: Oui, il y a des choses à dire qu'on doit savoir, et bien mon rôle c'est de lui dire. Bonjour à tous, je suis très content de vous retrouver.
0: Marie-Christine nous rappellera la réglementation de l'utilisation des photos.
2: Et oui, est-ce que tout le monde a le droit à l'image?
0: Et l'un des plus célèbres photographes sera avec nous par téléphone, Jean-Marie Perrier, qui nous donnera notamment son avis sur ce que signifie aujourd'hui prendre une photo dans un monde où nous en produisons des milliards chaque jour. Pourquoi aimons-nous tant faire des photos? Ponari répondra à cette question.
3: Salut Didier, salut à tous. Je vous propose d'aller au-delà de l'image et sur ce qui se cache vraiment derrière notre envie de capturer chaque instant. Pourquoi photographions-nous un coucher de soleil? Pourquoi voulons-nous garder le souvenir d'un visage, d'un voyage, d'un moment partagé ou d'un plat? Réponse dans quelques minutes dans ma chronique.
0: Et à quoi ressemblerait le monde sans photos? C'est le scénario que Laurence a imaginé.
4: Oui, eh bien la photographie, c'est ce qu'on va voir, mais comme si elle n'avait jamais existé.
0: Et pour notre page culture, Kevin nous proposera un quiz sur ces chansons qui parlent de photos.
5: Tout à fait, salut Didier, salut à toutes et à tous. Et oui, des premières photos sur appareil aux photos sur smartphone, la photo a aussi accompagné nos moments de vie, les moments autant joyeux que douloureux, mais elle a aussi inspiré les artistes à travers leurs chansons que nous allons écouter tout à l'heure.
6: Oui, parce qu'il y a une époque où même dans certains pays, ils photographiaient les morts. Ça m'a fait toujours bizarre, notamment en Italie.
3: C'était une époque.
1: Ah bon, c'était une...
6: Ouais. Je crois qu'il leur ouvrait les yeux. Je crois que les yeux étaient ouverts.
3: Comme s'ils étaient vivants.
6: Ouais. Et
3: c'était des photos en noir et blanc, ça.
6: Oui.
0: Eric reviendra sur le Polaroid, star de la pop culture.
7: Salut Didier, salut à tous. Tout à fait, bah pour fêter les 200 ans de la photographie, rien de mieux que tirer des portraits avec le Polaroid où on a la photo de façon instantanée.
5: Et d'ailleurs, vous savez qu'il y a un célèbre animateur télé qui est aussi photographe. C'est qui à votre avis?
7: Nico Salégas.
5: Et qui a fait une exposition.
1: Oui, c'est vrai. Tout à fait.
6: Et je précise, parce que petit Manu a dit Polaroid, oui, j'ai été opéré deux fois. Non, tu avais des polypes.
5: Non,
6: ça n'a rien à voir. Dans le nez.
1: Ça c'est toujours l'imagination.
6: Pas des polaroïdes.
1: On repense avant de dire que c'est Didier le super créateur.
6: Ah non.
1: De quoi? Il paraît qu'il y a une nouvelle chronique.
6: Stanny revient.
1: La bonheur.
0: Et elle nous proposera des idées de sortie ou d'activité. Cette semaine, direction un mythique studio photo parisien. Non, il fait des photos très belles, artistiques.
1: Harcourt, je crois que c'est dans le 14e. Non, mais dans Paris.
0: En France, dans le monde, voilà. Sur la planète Terre.
1: Voilà, Harcourt, c'est très connu. Et l'émission, on peut le dire, le créateur, si on fait bien le travail, c'est Didier qui est là. On applaudit.
6: Didier,
1: le créateur. On est là, le Didier, voilà, tout simplement.
0: En 2025, environ 94% des photographies prises dans le monde l'étaient avec un smartphone et plus de 2100 milliards de photos auraient été prises en une seule année. En deux siècles, nous sommes passés d'une photographie qui demandait des heures de préparation à une photographie qui prend une fraction de seconde. Et aujourd'hui, une nouvelle révolution est déjà en cours, l'intelligence artificielle. Elle peut améliorer une photo, supprimer un élément, modifier un visage, changer un décor. Mais revenons à la toute première photo du monde avec... Petit Manu.
1: Alors les amis, vous voulez tout savoir pourquoi on a fait la photo en 200 ans? Je vais tout vous expliquer de A à Z. A tout de suite les personnes, vous saurez tout et tout.
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1: Allez, on se demande pourquoi la photo en 200 ans. Une question. Eh bien, pour savoir. Ça commence en 1826. Un Français, ni Sefort, ni Sop, réalise ce qui est considéré comme la plus ancienne photographe conservée représentant...
6: Non, pas photographe conservée, la plus ancienne photographie, je pense.
1: Oui, exactement. Photographie conservée représentant une scène réelle.
6: Quelle date?
1: Comment? Une scène réelle, oui. Attends.
6: Non, quelle date?
1: Comment?
6: Quelle date?
1: C'était en 1826. Depuis une fenêtre, sa propriété à Saint-Loup de Varennes, en Seine Saône-et-Loire, il fixe sur une plaque pour recouvrir le bitume l'image du paysage qui se trouve devant lui. Pour cela, il a installé une boîte et attendu des heures. Le résultat rudimentaire, presque fantomatique, mais révolutionnaire, yep, appelé son précédent l'héliographie, littéralement l'écriture par le soleil, il faut savoir. Et voilà, l'héliographie, c'est l'écriture par le soleil. Le problème, c'est que sa technique est extrêmement longue et compliquée. Yep. Va alors s'associer avec.
9: Pas dire Nieps.
1: Ça s'écrit N-I, accent grave, P-C-E. Voilà. C'est Nieps. Nieps, voilà. Va s'associer avec un autre Français, lui Daguerre. Et je crois que c'est dans le 14e. Il y a rue Daguerre. Oui, d'ailleurs, perpendiculaire à
9: Dantin. Il est mort,
7: il
9: est
7: pas dans le 14e. Il habite pas dans le 14e.
1: Dans le 14e, un peu de culture, dans le sud de Paris. Voilà, faut savoir pour préjuger pour tous ceux qui habitent dans le 14e. Mais en 1833, Nieps meurt. Daguerre poursuit seul ses recherches et finit par mettre au point un procédé beaucoup plus efficace. Ça s'appelle la daguerréotype. En 1839, le procédé est officiellement présenté à Paris. Et c'est l'explosion. Pour la première fois, il devient véritablement possible de fixer l'image du monde avec une précision jamais vue auparavant. Inventeur et va vous apporter une idée fondamentale, William Henry Fox Talbot lui développe le principal du négatif. Et en changeant tout, parce qu'un négatif, on peut produire plusieurs tirages d'un même photographie. Puis la couleur arrive en 1861. James Clerk Maxwell. Maxwell est l'origine du procédé. Mais avec le photographe Thomas Fulton, Maxwell avait compris qu'on pouvait reconstituer les couleurs mélangeant le rouge, le vert et le bleu. Fulton a donc photographié trois fois le même ruban à travers le filtre rouge, un filtre avec un filtre bleu, en superposant ensuite les trois images, ils ont obtenu une image en couleur du ruban écossais. Et en 1975, Kodak, ah bah tiens justement, il va peut-être en parler, voilà, Kodak demande de voir s'il est
9: possible. Kodak, tu sais pourquoi ils ont choisi ce nom?
1: Bah, je vais peut-être le dire, mais tu vas le dire parce
9: non,
1: que.
9: Tu...
1: Non, je ne sais pas vraiment, là, consciemment. Je connais de nom.
9: Vous savez pas?
2: Non.
9: C'est parce qu'il peut se prononcer dans toutes les langues.
1: Ah, donc c'est international. Ah, bah, alors là, je ne savais pas, effectivement. Oh là là. Alors, donc, comme dit Didier, c'est international dans toutes les langues.
7: J'aurais dû m'appeler Kodak.
1: Voilà.
9: Non, mais alors là, c'est. Eric, ça va. Alors, moi, Didier, ils ont du mal. Alors, les Anglais ont du mal, les Italiens ont du mal, les Espagnols ont du mal.
1: Ah bon? Effectivement. Voilà.
10: Je te dis pas le mien alors. Hein.
9: Kevin, ça peut donner ça. Donne Kevin.
1: Ah oui, Kevin. Ça.
9: Voilà. Moi, en Angleterre, on m'appelle Die Die Here.
1: Ah bon,
9: Didier. En Italie, c'est Didier.
1: Ah oui, ah oui.
9: Non, c'est Didier.
1: Ah bah oui.
9: Ils ont beaucoup de mal à prononcer.
1: D'accord. Non, c'est international. Faut savoir.
9: Kodak.
1: Reprise. Demande de voir s'il est possible de remplacer la pellicule par un capteur électronique. Steven Sasson.
9: Spielberg.
1: Non, c'est Sasson, il s'appelle. Fabrique alors un prototype énorme de 3,1 kg qui prend une image en noir et blanc de seulement 100% pixels. La photo est enregistrée sur une mini cassette. Il faut 23 secondes pour l'enregistrer. Et bah voilà, c'est toute la première numérologie que nous Kodak, il s'appelle John Marshall, qui est né en 1975. Tout ce qu'il faut savoir, et comme dit Didier, et ben Kodak c'est international. Et ben maintenant vous saurez.
9: Ça peut se prononcer dans tous les pays.
1: Exactement. Tout ce que vous voulez savoir, qu'on sait peut-être pas, et ben je vous le dis. Je te redonne la parole, mon cher Didier.
9: Comme merci petit Manu.
1: Avec grand plaisir.
9: Publier une photo ou une vidéo de quelqu'un sans son accord, ce n'est pas anodin. Les plaintes pour atteinte au droit à l'image ont explosé de plus de 340% depuis 2020 et près de 8 sur 10 concernent des images d'enfants. En France, la loi prévoit jusqu'à 1 an de prison et 45 000 euros d'amende pour captation ou diffusion d'images dans un lieu privé, sans compter les dommages et intérêts que peut fixer le juge civil. Alors avant de poster, on vérifie qui est sur l'image, où est-ce qu'elle a été prise et surtout est-ce que j'ai l'autorisation ? Bah, réponse avec Marie-Christine.
11: Loi, réglementation, Marie-Christine vous dit tout.
1: puis ce qu'il faut savoir, ce qu'il faut pas faire. Oh là là, entre nos connaissances et la réalité.
11: Vous êtes-vous demandé quels codes garantissent la qualité et la sécurité de ces délices incontournables? Eh bien, accrochez-vous, car nous allons explorer ensemble les règles, la réglementation.
1: On écoute toujours Marie-Christine avec la plus grande attention. Oh là là, l'expérience de la vie, la maturité.
11: Alors, en droit français, toute personne dispose d'un droit à l'image. Elle peut s'opposer à la diffusion d'une photo où elle est reconnaissable, même si la prise de vue a eu lieu dans un lieu public. La règle est simple. Avant toute diffusion, sites, réseaux sociaux, presse, affichage, vidéo, etc., il faut en principe l'accord écrit de la personne concernée. On doit savoir où, quand, comment, combien de temps et pour quel usage la photo sera utilisée. Dans un lieu privé, domicile, bureau fermé, vestiaire, etc., la protection est encore plus forte. Publier l'image d'une personne sans son consentement peut constituer une atteinte à la vie privée, sanctionnée pénalement. Pour les enfants mineurs, la loi est très protectrice. Il faut l'autorisation écrite des titulaires de l'autorité parentale et en principe des deux parents, même en cas de séparation. Donc, comment ils font pour les photos d'école? Je ne sais pas trop.
12: Envoyer une autorisation à signer avant.
1: Oh, je pense. Une autorisation, bien souvent, elle est écrite.
11: Il existe quelques situations où l'autorisation n'est pas systématiquement requise, mais elle reste encadrée. Dans les foules et les manifestations, on peut souvent diffuser des images de rassemblements publics avisées d'informations sans caractère commercial, tant que personne n'est isolé de matière stigmatisante. Les personnes publiques, on peut utiliser l'image d'une personnalité dans le cadre de sa vie publique et de son activité à condition de ne pas porter atteinte à sa dignité ni à son intimité. Publier une photo sans autorisation peut entraîner une action en justice pour atteindre le droit à l'image ou à la vie privée, des sanctions pénales jusqu'à un an d'emprisonnement et 45 000 euros d'amende pour atteindre dans un lieu privé et jusqu'à 15 000 pour montage ou diffusion d'images sans consentement dans certains cas. La condamnation à retirer la photo, à publier un droit de réponse et à verser des dommages et intérêts. En résumé, avant de publier une photo où l'on reconnaît quelqu'un, posez-vous deux questions. Est-ce que cette personne est clairement identifiable? Est-ce que j'ai son accord ou celui de ses parents si c'est un enfant? Si la réponse à l'une des deux est non, mieux vaut l'encadrer, flouter ou demander l'autorisation. Parce qu'en matière de photos, la loi française dit clairement pas de diffusion sans consentement.
0: Eh bien merci Marie-Christine. Après 200 ans, la photographie était toujours un moyen de capturer la réalité. Pour y répondre, nous avons au téléphone Jean-Marie Perrier. Bonjour.
13: Bonjour.
0: Quand vous regardez aujourd'hui vos photos des années 1960, qu'est-ce que vous voyez que nous ne voyons pas?
13: Ah ben, je vois simplement une période extrêmement privilégiée par rapport à aujourd'hui, forcément. Oui. Si vous voulez, il y avait une surtout dans ma situation, avec un journal qui démarre à 100 000 exemplaires le premier jour et qui finit à 1 million au bout de 6 mois, et qui me permet de vivre avec des jeunes gens. J'ai toujours aimé les jeunes gens, moi, la jeunesse. Je trouve que c'était extrêmement privilégié.
0: Johnny Hallyday, Françoise Hardy, Jacques Dutronc, Sylvie Vartan, Eddie Mitchell. Est-ce que vous aviez conscience à l'époque que vous étiez en train de photographier une génération historique?
13: Oh, historique, je ne sais pas, mais en tout cas, on voyait très vite que ça progressait incroyablement. Il y avait aussi les Beatles et les Rolling Stones. Ça allait très très très vite pour eux. Je ne crois pas que ce soit possible aujourd'hui. Ensuite, si vous voulez, j'étais complètement seul avec eux. Jamais il y avait de gens entre moi et eux, parce qu'on avait pratiquement le même âge, et que au fond, on vivait la même chose. Donc, si vous voulez, quand tous ces mômes, eux avaient un départ de vie très difficile, ils venaient d'en bas, si vous voulez. Moi, évidemment, avec mon père François Perrier, j'avais vécu une jeunesse extrêmement privilégiée. Je connaissais tous les artistes du cinéma, du théâtre. Donc, si vous voulez, pour moi, ça n'avait rien d'extraordinaire. Oui. Par contre, j'étais touché par leur volonté de s'en sortir. Ça n'a pas été facile pour eux au départ. Johnny, regardez, les journalistes et les adultes disaient des horreurs sur lui. Et ce môme à 19 ans, il me dit quand même, je préfère qu'ils me prennent pour un con, comme ça je les vois venir. Bah écoutez, à 19 ans, c'est fortiche, hein, quand même.
0: Oui, c'est vrai. Et vous parliez hein, des Beatles, des Rolling Stones. Est-ce que leur comportement était différent des stars françaises?
13: Non, pas du tout. Non. Mais non, mais tout ça, c'est des mondes qui démarrent.
0: Ils démarraient surtout,
13: qui,
0: oui.
13: Vous voyez, et qui tout à coup sont eux aussi un peu dépassés. Ça va tellement vite. Les Rolling Stones, en plus, par exemple, je les ai connus, leur disque n'était même pas encore sorti. Les Beatles, ils venaient d'être numéro un aux États-Unis. Donc tout ça allait à une vitesse incroyable. Et puis il n'y avait personne entre eux et moi. Oui. Et ça valait vraiment la peine. Parce que quand je vois aujourd'hui, pour faire une photographie, vous avez vu le genre, enfin je ne sais pas parce que je ne le fais plus, vous avez vu le nombre de gens qu'il faut autour, oui. Qui vont faire barrage avec des conseilleurs et tout. Là-bas, non, à l'époque. Il n'y a personne. Je peux appeler Paul McCartney en lui disant, dis donc, je voudrais que tu fasses une page, quel jour je peux venir à Londres. Hop, il me dit, bah, viens jeudi. puis voilà, on faisait le tour du Hyde Park et puis c'était fini. C'était très simple.
0: Bah, qu'est-ce qui fait qu'une photo devient une grande photo?
13: Alors ça,
0: je vous dis, il n'y a pas de recette. Hein.
13: Non, si. Non. Quand, d'abord, à partir d'une photo qui est sur votre bureau, que vous trouvez très très bien, par exemple, et tout à coup elle est imprimée, bon, ça change tout, hein, quand même. Oui. Ça, c'est la première partie. Et si elle tienne sur la longueur, et que une photo, elle est bonne, surtout quand elle est vendue. Donc, oui. Si vous voulez, ça m'a un peu dépassé, parce que, au fond, moi, je trouvais tout ça normal, en plus. Mais on vivait à une telle vitesse, bon, alors... Bien sûr, Françoise Hardy, bon, qui était vraiment une personne que j'aimais énormément, mais au fond, on n'avait pas le temps, quoi. C'est-à-dire qu'elle travaillait, moi aussi, elle voyageait tout le temps, et j'ai trop pensé à la mettre en valeur au lieu de faire le tour du lac en lui tenant la main. Et je trouve que j'ai pas été à la hauteur. De toute façon, il y a eu aucun homme n'a été à la hauteur de Françoise. Même Jacques Dutronc, que j'adorais, avec lequel j'ai vécu des choses extraordinaires, non, c'était pas possible. Mais elle en a eu très peu, elle a eu très peu d'histoires, oui. Cette chère grande.
0: Et si vous pouviez retourner photographier une seule personne que vous avez connue, qui choisiriez-vous?
13: Oh non, mais ça je peux pas vous dire, j'en sais rien. Non, non, parce que je sais pas, je choisirais Elvis Presley que j'avais pu rencontrer. Ouais. Bon, non, mais si vous voulez, regardez la connivence et la gentillesse de ces gens avec moi. C'est-à-dire quand Johnny et Sylvie se marient, ils me prennent pour témoin, ce que je trouve quand même extrêmement amical. Mais en plus de ça, quand ils partent. Quand ils vont en voyage de noces en Espagne, ils m'emmènent avec eux. On était tous les trois. Mais attendez, ça n'existe pas, ça, aujourd'hui.
0: Oui, et puis justement, aujourd'hui, la photo a 200 ans. On en prend des milliards par jour. Tout le monde en prend. Est-ce que du coup, la photographie, vous pensez qu'elle est toujours un moyen de capturer la réalité? Est-ce qu'elle n'a pas perdu de sa valeur aujourd'hui? On en prend...
13: Non, la photographie telle que je l'ai connue n'existe plus de toute façon. Les photographes, c'est très très compliqué pour eux aussi. Aujourd'hui, les journaux n'ont plus un rond en plus. Bon, donc, moi, j'avais aucune limite de moyens. J'avais eu la chance de rencontrer Daniel Filippaki à 16 ans, en 1956. Il m'avait engagé en 2 minutes en me disant, écoute, voilà, je fais les photos pour Marie-Claire. Alors, tu viens demain au studio. Il m'a engagé, mais en 2 minutes, hein. Et il me dit, tu viens à midi. Je dis, à midi, mais c'est extraordinaire. Il me dit, non, l'avenir appartient aux gens qui se lèvent tard. Il me dit, bon, j'ai compris, je suis tombé sur un mec très spécial. Donc voilà, c'était tellement différent, tellement, beaucoup plus simple. Au fond, c'est pour les femmes que c'était pas bien. Parce que, bon, elles avaient... Toujours, il y avait toujours une différence de salaire. Il y avait la façon de se conduire avec elle n'était pas la même qu'aujourd'hui. Bon, oui. C'était quand même beaucoup plus difficile. Quand on pense que les femmes ont eu le droit au carnet de chèques de la famille en 66, hein. Oui. C'est quand même incroyable.
0: Oui, et puis
13: tout ça allait très vite, voilà, très très vite.
0: Puis en plus, à l'heure actuelle, il y a l'IA qui recorrige les photos.
13: Ah oui,
0: donc avant, il y avait les filtres. Et alors, du coup, vous pensez que la photographie, dans 10 ans, 20 ans, qu'est-ce que ça va être?
13: Ah non, mais c'est, pour moi, c'est fini.
0: C'est fini.
13: À part quelques, enfin, la photo telle que je l'ai connue, elle n'existe plus. De toute façon, les types, ils ont beaucoup de mal. Il y a peut-être quoi, 4-5 photographes dans le monde qui gagnent vraiment leur vie avec la publicité. Sans ça, les autres rament. C'est une injustice totale, mais si vous voulez, la différence en plus, c'est que vous voyez, aujourd'hui, vous faites une photographie, vous retournez votre téléphone et vous voyez tout de suite le résultat. Moi, quand je faisais les photos, une photo des Beatles, c'est que je les avais mis dans un studio, je les avais alignés comme ça, les uns à côté des autres, je leur avais donné une cigarette, un briquet, j'avais dit à l'assistant, s'il te plaît, maintenant que tu éteins tout dans le noir, et je fais la photo dans le noir, à la lumière des briquets, mais je ne saurais si c'est réussi que 3 jours plus tard.
0: Mais oui.
13: Donc, si je les avais ratés, c'était fini, je perdais les Beatles. Oui. Tandis qu'aujourd'hui, bon, bah, c'est à la fois plus facile et ça a beaucoup moins de valeur.
0: Oui.
13: Parce que, en plus, vous voyez, moi, je faisais très peu de photos. Parce que ce que je voulais, c'était sur, ce qui comptait pour nous, c'était, bon, toutes mes photos étaient préparées à l'avance. C'est-à-dire, je faisais pas de photos réalistes. Tout était faux. Tout était de la mise en scène. Comme ça, après, bon, bah, on pouvait aller déjeuner, quoi. Et rigoler. Oui.
0: Eh ben, merci beaucoup, hein, Jean-Marie Perrier, d'avoir accepté notre invitation.
13: Et je vous en prie, c'est avec plaisir.
0: Merci, bonne journée, au revoir. Il y a des gestes qu'on fait des dizaines de fois par jour sans même y penser, comme sortir son téléphone pour prendre une photo. 60% des Français font de la photo quotidiennement en 2026 contre 39% en 2015. Si la photographie grand public fête ses 200 ans au-delà des chiffres et de la technique, pourquoi éprouvons-nous ce besoin viscéral de tout immortaliser ? Ben voici la réponse de Ponari. Et retrouver la chronique bien-être.
14: Bah de Ponari, et puis je peux vous dire qu'elle assure, elle ne voit, on est rempli d'émotions, les yeux, on est capté sur elle.
15: Posez-vous la question, de quoi ai-je besoin aujourd'hui pour être bien avec moi-même ?
14: Et même des fois on a failli pleurer d'émotion.
0: La chronique bien-être de Ponari.
15: Siècle d'images, de pellicules et désormais d'écran. Bah oui, comme tu le disais Didier, 94% des photos sont produites dans le monde et elles sont prises avec un smartphone. En France, selon l'INSEE, la photo reste d'ailleurs la pratique artistique en amateur la plus populaire. Mais alors pourquoi aimons-nous autant appuyer sur ce déclencheur ? Qu'est-ce qui nous pousse à vouloir tout capturer ? La première raison est psychologique. Capturer le temps pour apprivoiser l'éphémère, le temps glisse entre nos doigts, une journée d'été, le sourire d'un proche, la photo naît d'un désir profond de figer ce qui va disparaître. C'est une façon de dire « cet instant a existé et j'y étais ». Nous cherchons à rassurer notre esprit face à l'impossibilité de retenir les moments heureux. La deuxième raison touche à notre mémoire et à nos émotions. Notre cerveau oublie, nuance, efface, et une photo agit comme une madeleine de Proust visuelle. Mais attention au piège ! Des études récentes en sciences cognitives révèlent que le fait de photographier un objet sans y prêter attention peut paradoxalement altérer notre propre mémoire de l'instant. En déléguant le souvenir à l'appareil, nous nous déconnectons parfois du moment présent. C'est ce qui explique que moins de 0,3% des photos numériques finissent aujourd'hui imprimées sur du papier. 0,3%, c'est peu.
0: Oui, très peu, oui.
14: Et puis je pense qu'il y a peut-être, on a peut-être un amour propre inconsciemment qu'on a parce qu'on aime bien faire une photo, ça fait plaisir, ça rassure quelque part. Et puis on veut faire plaisir, mais ça nous rassure peut-être nous-mêmes inconsciemment. Je te demande parce que Ponari, tu t'y connais tellement bien.
15: Là, tu parles des selfies peut-être ?
14: Oui, des selfies, des photos qu'on fait avec les portables ou en général.
15: Beaucoup font ça. Hein,
14: oui, bah, c'est pour ça.
15: C'est une culture des réseaux sociaux.
14: Je me trompe pas en disant ça.
0: Ah bah, tu peux regarder le profil de petit Manu, il y a 440 photos, il y a 440 selfies.
14: Non, je suis pas sûr.
0: C'est pas faux. Ça, c'est vrai.
15: Et vidéo.
0: Oui, vidéo, exactement. Non,
14: je veux pas. En général, il y en a beaucoup.
0: J'ai l'impression que c'est toujours la même.
14: Ah non, je sors. Non. Mais je suis pas le seul. Moi aussi, je prends des métros, je vois des jeunes qui prennent des photos aussi. Mais ça reste sur quelque part. Je me trompe pas en disant cela, Ponari.
15: Non.
14: Ah,
15: et la plupart du temps, maintenant qu'on n'imprime plus sur le papier, ben, ces photos-là, elles dorment dans nos téléphones.
14: Ah oui.
15: Sans jamais être revues et observées, en fait.
14: Puis des fois, on en a trop. Des fois, faut les bloquer parce qu'après ça sature.
15: Et après le portable il est saturé.
14: Exactement.
16: Mais des fois on a des souvenirs, tu sais, il y a un an, il y a 4 ans, il y a 5 ans, où
14: oui.
16: Ton téléphone
14: peut rappeler. C'est le téléphone qui nous rappelle. Ouais. C'est vrai qu'il rappelle pas. C'est comme des petits ordinateurs complètement.
11: Mais c'est vrai que. Alors je parle là. Dans le temps.
16: Dans le temps, oui.
11: De temps en temps, on avait beaucoup de plaisir à regarder en famille l'album photo et on tournait les pages. Alors que là, on a tendance à pas trop regarder les photos qu'on a prises.
14: Et puis, il faut pas oublier que quand on prend des photos, on est dans le noir. Moi, je me rappelle, j'avais fait un stage. C'est très important le noir.
16: C'est fini.
14: Non, mais je sais, mais ça me rappelle un souvenir comme ça. Je coupais avec la très bonne.
16: C'est vrai qu'avant, Eric nous parlera du Polaroid.
14: Ah oui, après le Polaroid.
16: Moi, j'ai connu aussi, quand j'étais petit, l'attente. Tu développais tes photos de vacances.
14: Ah oui.
16: Donc t'allais, dis-moi, est-ce que c'est arrivé, est-ce que
7: tu es photographe, ouais, t'attends une semaine et tu reçois tes photos
15: avec les négatifs.
7: Ouais, les négatifs dans la
15: poche. Et après j'ai connu l'époque aussi où ils mettaient sur CD, tu vois. Oui. Et sur les disquettes.
7: Ouais.
14: C'est vrai.
5: La disquette, ça nous rajeunit. La disquette, c'est l'ancêtre de la clé USB.
14: Oh là là, tu fais le résumé, mon cher Kevin, t'arrives.
15: C'est bien dit.
14: Tout à fait résumé, alors là. Quelle explication. Reprends, cher Ponari.
15: Eh bien, que dire ? Pour que la photo conserve sa magie, il faut la prendre en fait en pleine conscience. Il y a enfin une dimension créative, la photo transforme notre regard sur le monde. Quand nous cherchons un beau cadrage, nous sortons du pilote automatique, nous observons les détails, les lumières, les contrastes, c'est comme regarder une belle peinture finalement. Porter son attention sur la beauté du quotidien est l'un des exercices de bien-être les plus simples et puissants qui soient. Alors pour célébrer ce centenaire, continuons à photographier, mais faisons-le avec cœur et intention. Observez d'abord avec vos yeux, ressentez l'émotion, cadrez et puis clique. Puis réapprenez aussi à poser l'appareil pour savourer pleinement l'instant. Un petit rappel pour ceux qui ont toujours leur portable pendant le dîner.
14: Et c'est agréable des fois parce que des fois on prend des photos et on parle pas. Et c'est vrai que ça manque de communication.
16: Eh ben merci Ponari. Et Laurence, vous le savez, a une manière assez radicale d'aborder les sujets de l'émission. Pendant que les autres chroniqueurs les développent, toi tu les prends à rebrousse-poil et fais comme s'ils n'avaient jamais existé. Et si la photo n'avait jamais été créée il y a 2 siècles, sans photographie, à quoi ressemblerait notre quotidien en 2026 ? On retrouve Laurence et son petit jeu désormais assez inquiétant, prendre le sujet de Big Bang Station et l'effacer de l'histoire, plutôt de l'émission.
17: Je vous invite à fermer vos yeux et vous vous réveillez dans un monde où les transports en commun n'ont jamais existé.
16: Retrouvez la chronique de Laurence et si ça n'avait jamais existé.
14: On lui fait confiance, vous ne serez jamais déçus.
17: Alors je vais commencer par une excellente nouvelle. Plus personne ne vous demandera jamais si vous avez vu ces 1247 photos de vacances. C'est pas une bonne nouvelle ?
16: Si, ça oui.
17: Voilà. Plus de photos, donc plus d'Insta. Ah. Rien que pour ça, mon monde parallèle mérite qu'on s'y intéresse. Alors vous allez voir, au bout de 4 minutes, vous risquez quand même d'avoir envie de récupérer une petite photo par-ci, par-là. Dans mon monde parallèle, y a plus de photos, plus de déclics. L'idée n'existe peut-être pas, de la photographie. Donc on cherche, on tâtonne, mais rien, impossible. De fixer ce que l'œil voit. C'est là que mon histoire commence vraiment. Parce qu'on peut retirer un inventeur de l'histoire et imaginer qu'un autre finira par avoir la même idée. Mais moi, je vais être beaucoup plus radicale. Je retire l'idée elle-même. Personne n'inventera jamais la photographie. Oui, c'est terrible. On est en 2026. Première conséquence, votre téléphone n'a plus d'appareil à photo. Enfin, n'en a pas. Vous partez en vacances, vous revenez avec des sous. Un concept assez ancien, paraît-il. Et on vous demande, c'était comment la Grèce ? Et vous êtes obligé de répondre avec des mots. Alors, pas de téléphone sorti. Attendez, j'ai 638 photos, je vais vous montrer. Ça, c'était donc dans le monde qu'on connaît. Mais dans mon monde à moi, il faut raconter. Et déjà, ça change beaucoup de choses. Au restaurant, c'est pareil, c'est l'angoisse. Personne ne sait plus à l'avance ce à quoi ressemblent les plats. Il faut choisir en lisant la carte. Ah ! Le poulpe snacké, ça ressemble à quoi ? À du poulpe, madame. La gastronomie retrouve immédiatement une part de mystère. Et surtout, certains événements redeviennent impossibles à vérifier. En 2026, LinkedIn devient fascinant. Plus pas de photos, prises de trois quarts, bras croisés devant une bibliothèque qu'on n'a jamais ouverte, n'est-ce pas ? Il va falloir accepter une révolution professionnelle majeure. être recruté sans que personne sache si vous avez souri avec confiance devant un mur blanc. Et sur les applis de rencontre, fini le règne du visage, de la belle gueule, etc. Il faut séduire avec une phrase. Qu'en serait-il du coup de ces applis, hein? Je vous pose la question. L'approche devrait être remise en question selon vous?
14: Ah bah, ça, on ne verra pas les choses.
0: Ça va être dur. Ça va être dur. Je n'irai plus les 1472 photos de petit Manu.
14: Oh non, mais pourquoi moi?
0: Sur son profil Insta.
14: Non, en général.
17: C'est un peu ça. Et puis, imaginez Marie Curie. Elle aurait peut-être beaucoup plus de matchs que Nabila. Et on ne sait pas, hein, peut-être que non. Elle part avec un léger désavantage aujourd'hui, mais peut-être que dans un monde sans photos, on serait tous égaux finalement. Alors, pour le bon coin, pour eBay, ça change aussi la donne. Je ne sais pas si vous voyez où je veux en venir. L'annonce canapé en excellent état. Ouais. Vous avez une photo? Non. Et comment est-il? Beige. Mais quel beige? Beige canapé. Ah, très bien, bah, je vais traverser l'Île-de-France pour vérifier. Vous voyez le truc un peu. Le commerce en ligne serait un acte de foi. Mais il y a plus sérieux encore. Pas de photographie, donc pas de photo d'identité. Sur les passeports, retour au signalement écrit. Femme, brune, vieux marron, 1m60. Et surtout cette catégorie merveilleuse des anciens signalements. Signe particulier, vous vous rappelez?
0: Ah, oui.
17: Imaginez le contrôle aux frontières. Vous avez bien un grain de beauté derrière l'oreille gauche? Oui. Ah, parfait, bienvenue aux États-Unis. Donc sans photo, peut-être même plus de vidéos, hein, peut-être plus de TV, peut-être un retour à la radio, ce qui rendrait encore plus légitime notre émission, n'est-ce pas? Alors, pas de photographie judiciaire non plus, pas de photographie de scène de crime, pas de portrait photographique des suspects, pas de photos dans les avis de recherche. Enfin, c'est terrible, hein, ce monde-là. Mais maintenant, on fait tomber un domino encore plus gros. Sans photographie, le cinéma tel que nous l'avons connu historiquement ne naît probablement pas de la même façon, puisqu'il repose justement sur la succession rapide d'images photographiques. Donc notre petit accident de l'histoire du début du 19e siècle, produit quelques décennies plus tard, vous savez, les frères Lumière, eh bien, ils ont tout à coup un sérieux problème. Pas de cinéma photographique tel qu'on connaît, pas de Marilyn Monroe, pas de Chaplin, pas de Spielberg, pas de James Bond, sous cette forme-là en tout cas. Et ensuite, toute la culture de l'image animée se reconstruit autrement. La télé aurait peut-être pris une autre voie technique, hein, dans mon monde, bien sûr, hein, mais notre civilisation visuelle serait méconnaissable. YouTube, par exemple, bah, n'existerait pas, pas sous cette forme en tout cas. Insta, on l'a vu tout à l'heure, ce serait compliqué, les réseaux sociaux, etc. TikTok, bah, ce serait peut-être un genre de succession de gens qui raconteraient leur vie, mais textuellement, qui donneraient leur opinion et espèrent qu'on reste jusqu'à la fin, mais sans images. Donc il y a un endroit, finalement, où mon monde sans photo deviendrait beaucoup moins amusant, et bien chez vous. Si vous ouvrez un tiroir, hein, dans mon monde justement, il n'y a aucun album de famille. On arrive au plus gros domino, la mémoire collective. Essayez d'imaginer le 20e siècle sans photos. On aurait les textes, les témoignages, les dessins, les archives administratives, mais il manquerait ces images qui ont fini par devenir à elles seules des morceaux d'histoire. Les guerres, les manifs, les catastrophes, les grands personnages, vous me suivez toujours? Vous me suivez toujours?
0: Oui.
17: La photographie n'a pas seulement illustré l'histoire, elle a changé notre manière de croire qu'un événement a réellement eu lieu. Avant l'IA en tout cas, hein, avant l'intelligence artificielle. On dit aujourd'hui spontanément « Ah, je l'ai vu en photo !» Comme si l'image était une sorte de certificat du réel. Et c'est là que notre petite expérience devient assez ironique. Au début de cette histoire, le défi était presque vertigineux. Comment faire pour que le réel laisse enfin une image? 200 ans plus tard, notre problème est presque devenu exactement l'inverse. Comment savoir si l'image que nous regardons vient encore du réel? Donc dans mon monde, après avoir supprimé la photo et tout ce qu'elle entraîne, il reste un homme derrière un micro, un homme ou une femme, hein, qui raconte le monde à des gens qui l'imaginent. Très sensoriel, hein, par exemple. Eh bien Didier, félicitations. Vous êtes officiellement l'homme le mieux préparé à l'effondrement de la civilisation visuelle.
0: Ben écoute, pour une fois j'ai une distinction. Merci. Merci Laurence. Et nous ouvrons notre page culture pop, sorties et musicales. Commençons par de la musique. Et oui, la photo a aussi inspiré la musique. On pense à la photo de Sanseverino, mais aussi aux célèbres photos de Ryan Cabrera, sans oublier photographe d'Ed Sheeran, dans lequel le chanteur évoque justement les photographies comme un moyen de conserver les souvenirs d'une histoire d'amour malgré la distance. Quelques décennies plus tôt, Ringo Starr chantait lui aussi photographe. Ringo Starr, je suis sûr que Marie-Christine était amoureuse.
2: Ah bah oui,
7: ah, bah, on connaît la groupie qui en toi.
2: Il m'a jamais regardé.
0: Alors le titre photographe, c'était cette fois autour du souvenir laissé par une relation terminée. Des photos de famille aux histoires d'amour en passant par les souvenirs d'enfance, l'image permet de figer le temps et lorsqu'elle rencontre la musique, elle peut aussi raconter de très belles histoires. Alors quelles sont les autres chansons qui évoquent la photo? La réponse dans le quiz de...
18: Kevin.
19: Et c'est parti pour le quiz.
1: Non, quiz, ah. Quiz, comme le cheese.
20: On cherche à comprendre encore la règle du jeu,
21: je vais me porter sur un truc.
1: Mais sont trop les amis.
19: Eh bien oui, parce que sans la photo, impossible de trouver une inspiration musicale et de raconter des belles histoires. En tout cas, c'est ce qu'ont fait les artistes que j'ai sélectionnés dans ce quiz. Notamment un chanteur français. Est-ce que vous l'avez reconnu?
22: Si on faisait un flashback, on revenait en arrière.
19: Matt Pokora. Mathieu, comment, petit Manu?
1: Alors, c'est Matt Pokora, mais c'est un nom composé, je serais incapable de dire.
19: Non, c'est Mathieu Tota.
1: Ouais, exactement.
19: Mais originaire d'où? De quelle ville?
1: Alors,
19: de France.
1: Je crois qu'il est venu aux États-Unis.
19: Non, il est de Strasbourg.
1: De Strasbourg.
0: C'est à côté.
21: C'est pas très loin, Ponari, tu sais.
19: Non, Strasbourg, c'est où, petit Manu?
1: En dehors de Paris, mais c'est pile.
19: C'est où Strasbourg?
0: C'est dans le sud.
15: C'est en Alsace.
19: Vous confondez avec Marseille, peut-être.
21: C'est un peu le...
15: Comme ça, on a toutes les régions.
1: C'est dans le sud, ça.
0: Non, j'y étais en plus 3-4 fois, c'est en 2 ans.
1: Ah, moi aussi, à Marseille.
0: D'ailleurs, pas très loin, il y a un grand parc. Je ne sais pas si vous connaissez.
21: Europa Park.
15: En Allemagne.
1: Ah bon, c'est bien.
15: C'est en Allemagne.
1: Ouais. Ah ouais.
0: Donc, je connais bien.
1: Non, mais c'est bien de le dire.
19: Bah, en tout cas, c'est bien M. Pokora. Alors, c'est peut-être des endroits où qu'a visité notre cher M. Pokora. Alors, cette chanson s'intitule Juste une photo de toi. Elle est sortie en 2010. C'est une chanson qui évoque la rupture et la désillusion amoureuse. Et dans cette chanson, il raconte, le narrateur, il raconte comme quoi il a été largué et que la photo devient le dernier objet qui le rattache à son ancienne compagne. Il souhaite rendre cette dernière photo pour parvenir à tourner définitivement la page. Et dans cette chanson, la photo représente le souvenir douloureux d'un amour terminé.
1: Belle de cœur.
19: Alors il y a un autre artiste qui a fait une chanson, il est britannique cette fois, qui a fait une chanson un peu dans la même veine. De qui il s'agit à votre avis?
22: Loving can hurt.
15: Ed Sheeran.
19: Ed Sheeran.
1: Ah oui, et je crois qu'il est même marié. Il a des enfants. J'ai vu une interview.
15: Il a une voix unique. Oui, on le reconnaît tout de suite.
19: La minute people de petit Manu.
1: Oh non, mais je suis pas tout seul. Accompagné de Ponari aussi, qui a des bonnes sources.
15: Ed Sheeran.
19: Exactement. Tu le connais, Marie-Christine?
23: Du tout.
1: Ah, tu vois, c'est un chanteur qui roule.
23: Pas plus que toi, tu le connais, Christophe André. Mais
19: voilà, la répartie.
21: Alors renvoyez la balle, je ne sais pas comment.
1: Oh là là, ça se dit. On s'en bat pas.
21: C'est pas trop si frotté, je crois, là.
0: Alors, pour le... après plusieurs heures d'enregistrement, on est fatigué là.
1: Il y a beaucoup de mots, c'est fantastique.
19: Alors pour le coup, cette chanson s'intitule Photograph. Je vous propose d'écouter le refrain d'ailleurs.

0: Alors dans cette chanson d'Ed Sheeran intitulée Photograph, la photo sert à préserver un amour et c'est un titre qui parle de la distance et de la manière dont les souvenirs permettent de maintenir le lien avec la personne aimée. Et la photo devient une sorte de refuge, elle conserve un instant, des émotions et une relation malgré l'éloignement. On passe maintenant à un groupe de rock américain, c'est lequel à votre avis ?
1: I found this photograph underneath broken picture glass.
0: J'avais déjà proposé une chanson du groupe l'année dernière lors de l'émission spéciale Suicide. Le titre de la chanson c'était Everybody Hurts.
2: Ah, R.E.M.
0: Voilà,
3: R.E.M.
0: Et oui, hein, R.E.M. avec Michael Stipe hein, comme leader du groupe. Cette chanson s'intitule Photograph. Et dans ce titre, le narrateur découvre une vieille photo en noir et blanc qui représente une jeune fille et se demande qui elle était, quelle vie elle a menée, ce qu'elle a vécu et quel secret pouvait se cacher derrière son sourire. Et dans cette chanson, la photo est présentée comme un instant figé qui ne raconte qu'une infime partie d'une existence entière. Je vous propose d'écouter le refrain.

0: Et changement de registre avec un duo, un homme et une femme, de qui il s'agit?
1: Bébé, fais une photo, je suis trop belle ce soir, fais-moi briller.
2: Emmanuel Plequin?
3: Non, c'est pas moi. Non. Ça fait pas partie de mes duos. J'ai fait des duos. Non, pas du tout. C'est pas moi, je cherchais.
0: Ce sont deux artistes que j'ai déjà interviewés il y a quelques années.
3: Ah, si, interviewé.
0: Alors, lui, il s'appelle l'artiste. Son prénom, c'est Youssef. Et la chanteuse, elle s'appelle Neige. Son prénom, c'est

0: Tu connais aussi Marie-Christine?
1: Vaguement. Non, mais vaguement. Hein.
2: Autant que toi que tu connais. Le...
3: Je te connais.
4: Ça est blanc. Non.
2: Elle sort un titre de bouquin, Marie-Christine.
4: Allez, vas-y.
3: Je me fais souvent des lives, j'en fais quelque chose.
0: Mais en tout cas, c'est.
1: Moi,
0: c'est...
1: je regarde la mythologie, ouais, voilà. Je regarde Socrate, alors vraiment, je sais pas du tout.
0: Mais d'une certaine manière, cette chanson veut inscrire la photo dans la culture contemporaine des réseaux sociaux et de

0: sur ce, longue vie à la photo. Merci à tous.
1: Eh ben merci Kevin. On continue cette page de culture par-delà. Culture pop.
2: Tout à fait.
1: La photographie est présente partout dans la pop culture, que ce soit au musée, au cinéma, en exposition, bande dessinée ou encore dans d'autres médias. On pense par exemple aux photographies d'Andy Warhol à New York ou celle du portrait du Che d'Alberto Korda, voilà. Celle que l'on retrouve dans les t-shirts, casquettes, etc. Les appareils photos sont aussi mis en vedette. On en a pour tous les goûts, de l'appareil compact hybride à l'appareil photo bridge en passant par le réflexe. On les aperçoit par exemple dans les films comme le célèbre Blow Up, réalisé par Michelangelo Antonioni en 1966, mettant en scène un photographe de mode découvrant en agrandissant ses photos le détail troublant d'un meurtre. Mais alors qu'en est-il pour le Polaroid ? Eric nous répond dans sa chronique.
3: Souriez ?
4: Où est la photo ?
3: Il faut porter le film à développer.
4: Alors pas de photo ?
3: Ma mort.
4: La voilà, ta photo.
5: Avec le Polaroid 1000, c'est si simple d'avoir de belles photos couleurs en quelques minutes.
3: Super !
5: Polaroid 1000, l'appareil le plus simple du monde.
1: Ah ouais, on les reconnaît bien.
6: Hein. Oui, voilà. Les petites voix comme ça.
2: Ouais. Mesdames et messieurs, c'est l'heure de la réclame.
7: C'était ancien, quoi. Rétro, quoi. C'est le dernier, pratiquement.
6: Alors c'est un soir de Noël qu'un certain Edwin Land, scientifique et inventeur, qui a eu l'idée de la photographie Polaroid. 7 ans après cette idée qu'il a eue, en 1948, les premiers modèles ont été commercialisés. Son nom vient du concept « polariser la lumière » et son fonctionnement fait que cet appareil se démarque des autres appareils photo, puisque, qu'est-ce qu'on fait avec un Polaroid ?
7: Eh ben on prend des photos.
1: Directement
6: voilà,
1: la photo.
6: On a directement la photo.
7: Exactement, il y a clé.
6: Mais alors un Polaroid, comment ça marche ? Alors pour pouvoir prendre une photo via un Polaroid, il faut le charger avec un dispositif contenant des photographies vierges. Ces photographies disposent de plusieurs couches chimiques formées par l'union de la matière d'argent et d'un halogène. C'est fou hein, tout ce que ça contient. Et alors il y a également une couche qui permet de révéler la photo. Alors quand vous prenez la photo, la couche principale va capter les trois couleurs primaires qui sont...
8: Le vert,
9: non,
8: le bleu,
9: le jaune et le rouge.
7: J'en avais parlé tout à l'heure.
6: Alors c'est le rouge, le vert et le bleu.
7: Voilà.
6: Effectivement. Alors pour constituer l'image captée, il y a des modèles où la photographie ne sort pas toute seule. Il faut alors tirer une languette pour obtenir ce que je viens d'expliquer. Alors, le Polaroid a évolué depuis avec des nouveaux modèles et inspire la pop culture. Et l'appareil va même s'inspirer de la pop culture pour proposer des modèles assez sympas. Donc c'est assez réciproque. Hein. Alors en 2019, lors de la sortie de la saison 3 de la série Stranger Things, que vous connaissez tous,
1: oui.
6: Polaroid sort le One Step 2. Édition limitée, Stranger Things, avec un côté rétro, rendant lors du tirage des photos les mêmes couleurs et tons de la série. Les connaisseurs et nostalgiques s'apercevront que c'est l'héritier du One Step One, sorti en 1977. Dans une autre série, le Polaroid va être au centre d'une intrigue d'une série bien connue. Il s'agit de la saison 2 de 13 Reasons Why. Je ne sais pas si vous connaissez la série. De nom, voilà. La série jouera lors de cette saison sur l'interprétation du cadrage photographique, la vérité qu'elle révèle. Donc il y a toute une intrigue autour de la photographie et elle joue dès le générique sur les photos Polaroid. En 1978, côté musique, plutôt côté pochette d'album, on retrouve une composition originale en Polaroid sur le deuxième album studio More Songs About Wooden and Food du groupe de rock américain Talking Heads. Je ne sais pas si vous connaissez ce groupe. L'auteur de cette photographie, l'artiste photographe Jimmy DeSana. D'ailleurs, ce montage de photos pellicule sur la pochette rappelle un petit peu un artiste que je vais vous citer qui est décédé en juin de cette année. il est décédé il y a deux mois, qui est David Hockney.
7: Ah oui,
6: donc
1: il perd son âme.
6: Exactement. Donc je vous en parlerai un peu plus, mais avant, le Polaroid sait aussi se mettre en valeur. Il est la vedette d'un film qui porte son nom. Après avoir réalisé des photos avec un vieux Polaroid qu'elle a trouvé, Bird Fischer se rend rapidement compte que quelque chose cloche. En effet, les personnes sur les clichés semblent toutes rencontrer un dessin tragique. Le film du genre épouvante horreur réalisé par Lars Klefberg est sorti en 2020. Et nous avons aussi les vedettes de la pop culture qui savent mettre en valeur leurs photos grâce au Polaroid. Donc l'artiste Andy Warhol l'utilisait pour faire des clichés instantanés et spontanés de sa vie des célébrités du moment avec des portraits intimes et authentiques. Vous pouvez donc retrouver pas mal de ses œuvres avec des photos Polaroid. Donc je le disais, donc l'artiste David Hockney, décédé donc en juin 2026, plus connu pour ses peintures, compose dès 1960 avec les photos du Polaroid en présentant de multiples perspectives dans une seule œuvre de collage. C'est l'intensité de la lumière californienne en photographie qui l'influencera aussi pour s'inspirer de ses toiles avec le photoréalisme. Et en parlant de ses toiles, elles font penser à bandes blanches rappelant la photographie iconique du Polaroid. Vous savez, ces bandes blanches qu'on a autour de Polaroid. Et pour terminer, une petite surprise avec Sacha Distel dans une publicité pour Polaroid, pour la Polaroid Noël. Donc c'est Noël peut-être 1979. Ouais. Donc on écoute ça tout de suite.
8: On a la chance. C'est un cadeau fantastique, un Polaroid 1000.
9: L'appareil le plus simple du monde. Eh bien, je vais voir si c'est simple.
8: Allez, vas-y. Regarde, ça se développe tout seul en quelques minutes. Tu vois, c'est toi la vedette avec le Polaroid 1000. Polaroid 1000, la façon la plus simple de dire joyeux Noël.
6: Quand il s'agit d'entendre la voix de Sacha Distel.
7: Ah ouais, puis il avait une voix grave à l'époque. Ça se mariait très bien. Évidemment.
6: Voilà, amis de la pop culture, vous savez tout. Sur ce, portez-vous bien.
1: Eh ben merci Eric. Et on ferme cette page culture avec des sorties. Cette année, Stani nous propose des idées d'activités ou de sorties. Et pour ce thème de la photographie, elle nous ouvre les portes d'un mythique studio photo parisien, célèbre pour ses portraits de stars en noir et blanc. Vous avez une idée, on en a parlé en intro, il s'agit...
7: Harcourt, tout à fait, exactement.
1: Voilà, à une époque où nous dégainons tous notre smartphone pour nous prendre en photo à la moindre occasion... avec plus ou moins de talent, il est encore possible de se faire tirer le portrait par des vrais pros et de se prendre pour une star le temps d'une séance photo. Alors, direction le studio
7: Harcourt
1: avec Stani.
10: Stani teste cette année les sorties.
11: Entre les stations devenues des œuvres d'art à part entière et les stations fantômes désaffectées, ce véritable labyrinthe souterrain réserve bien des surprises et peut se visiter.
10: Chaque semaine, Stani choisit une sortie en fonction du thème de l'émission.
7: Ah, Stéphie, elle est jolie. D'où tu viens ?
1: C'est Stani.
7: Stani, on t'encourage. Stéphanie, qui c'est jolie.
11: Vous avez forcément vu passer ces magnifiques et mythiques portraits photos de stars en noir et blanc. Chanteurs, acteurs, grands couturiers, toutes les célébrités, j'ai envie de dire, en espérant ne froisser personne, celles qui comptent, ont pris la pose devant les différents photographes du célèbre studio Harcourt Paris. D'Edith Piaf à Johnny Hallyday, Catherine Deneuve ou Karl Lagerfeld, en passant par Laetitia Casta, Jean Dujardin, Pierre Ninet, ou plus récemment, Clara Luciani et Léna Situation. Des stars françaises, bien sûr, mais aussi internationales, comme Kate Blanchett, John Malkovich ou Keanu Reeves. C'est un passage obligé, une consécration même pour toutes les personnalités du monde du spectacle. Un peu comme avoir son étoile sur le Walk of Fame d'Hollywood Boulevard, version française. Le studio Harcourt voit le jour à Paris en 1934, résultat de l'association des frères Jacques et Jean Lacroix, hommes de presse, et de l'avant-gardiste et audacieuse photographe Cosette Harcourt. Et c'est elle qui forge le style du studio qui porte son nom. Pour prospérer, Harcourt se spécialise très vite dans la photographie en noir et blanc des personnalités parisiennes et françaises, du cinéma et du milieu de la culture, avec une patte reconnaissable entre mille. Des portraits en noir et blanc, donc souvent de trois quarts ou en contre-plongée, plantes à cadrer sur le buste ou gros plan sur le visage, particulièrement mis en valeur par un halo de lumière, créant un puissant effet de clair-obscur en profondeur de champ faible sur un fond de dégradé du gris au noir, avec l'attention portée sur le regard du modèle, bien évidemment pris sous son meilleur angle. Le but étant d'apparaître au max de son potentiel, un travail de retouche élaboré est aussi nécessaire pour gommer les petites imperfections du sujet et affiner le grain de peau selon une esthétique extrêmement codée. Le résultat est juste sublime. Vous me direz, comme avec certains filtres ou l'IA aujourd'hui accessible sur nos smartphones. Eh bien, pas tout à fait. Déjà parce qu'il faut quand même une bonne photo à la base. Ensuite, parce que sur le rendu final, on reconnaît bien le sujet, pas un avatar fake. Enfin, parce que plus qu'un simple rendu photo, c'est une expérience, une part de rêve. Et cette expérience n'est pas uniquement réservée aux célébrités. Vous pouvez vous aussi venir vous faire tirer le portrait, en solo ou en groupe, et vous prendre pour des stars dans l'écrin de l'hôtel particulier du studio, situé dans le 16e arrondissement de Paris. Après, je ne vous cache pas que les tarifs sont à la hauteur de l'excellence des prestations proposées. et donc pas à la portée de toutes les bourses. Mais si vous voulez vivre ou offrir un moment exceptionnel, peut-être pour une occasion spéciale comme un EVJF ou un EVG, un mariage, un anniversaire, et repartir avec des souvenirs inoubliables et surtout votre portrait ou même celui de votre animal de compagnie, c'est possible. Le studio propose aussi différents ateliers pour partager et transmettre son savoir, photographie, lumière, mise en beauté, maquillage jour ou soirée. Il abrite également un musée, un espace galerie qui propose régulièrement des expositions d'autres artistes photographes, un café, une boutique. Donc même si ça n'est pas pour vous faire prendre en photo, ce lieu d'exception, devenu une véritable institution, vaut vraiment le coup d'œil. Alors n'hésitez

0: Voilà, clic-clac, pour moi, c'est dans la boîte.
1: Merci Stani. Et cette émission sur les 200 ans de la photographie, c'est déjà fini. Si vous avez loupé le début de l'émission, si vous voulez la réécouter, l'émission est rediffusée sur de nombreuses radios dont vous retrouverez la liste sur BigBangStation.fr. On se quitte avec un proverbe, Kevin.
2: Et je vous cite un proverbe d'Henri Cartier-Bresson. Photographier, c'est mettre sur la même ligne de mire la tête, l'œil et le cœur.
1: Salut à toutes et à tous, la semaine prochaine. On est là pour un nouveau thème.
3: Et c'est, qu'est-ce qu'on doit faire, qu'on ne doit pas faire, à votre avis, c'est quoi? La démocratie.
2: Ah ben là, tu t'es souvenu.
3: Alors, ah non, mais là, j'ai bien travaillé, j'ai repris mes bons.
1: Thème compliqué à aborder, mais c'est de la faute de Marie-Christine.
3: Je ne sais pas, elle a suggéré ce thème. On parlait une semaine pour travailler, vous savez ce qu'il faudra faire ou pas, hein? Bon, dans le général, vous avez toujours su.
1: Salut à toutes et à tous.
4: Salut.
3: Passez de bien profiter. Et on va bien travailler.
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Etienne, merci de nous rejoindre maintenant pour les tubes oubliés de la dance music, les tubes clubbing durant une heure, nos prises de tête, très peu de bavardage, Pinocchio se prépare dans un instant, Kleptomaniacs, et maintenant c'est Eurogroove.

pilier de la dance music. On se déhanche jusqu'à 23h avec un remix du tube Bette Davis Eyes par Kim Carnes. Il y aura aussi l'année 1995.

1995 pour ce nouveau numéro spécial 22h-23h des tubes oubliés de la dance music, les tubes clubbing, avec dans un instant Captain Hollywood Project pour Flying High. Nous retrouverons aussi Novi avec Superstar.

tube oublié de la dance music avec le label Scorpio Music il y a quelques instants. Et c'était Sarah pour Loving You, le label Scorpio Music qui dans les années 90 a inventé, créé différents labels et notamment Mascot Music, plus précisément sur ce label du groupe Scorpio Music a été signé l'artiste Sarah Loving You. On

Merci d'avoir été à l'écoute depuis 22h sur IDFM Radio. Vous avez suivi les tubes oubliés de la dance music, les tubes clubbing, 22h, 23h, tous les samedis. Dans un instant, il arrive pour une heure de mix, DJ King Flo. Nous nous quittons avec Scooter. In the midnight.

Jocelyn Brown avec le Somebody Else's Guy en 84 pour vous souhaiter la bienvenue à bord du Master Funk sur IDFM Radio, 98 FM au nord de Paris, partout en Ile-de-France grâce au DAB+ et sur internet idfm98.fr. C'est donc votre émission du Master Funk comme tous les mardis soirs 22h minuit avec Bertrand, votre serviteur ce soir. Et ce soir ça va pas être une émission tout à fait comme les autres puisque d'ordinaire nous vous diffusons ce que les autres ne vous diffusent pas. On essaye de sortir des sentiers battus et on s'est dit que ce soir, eh bien, on allait faire une petite exception à la règle et qu'on allait vous diffuser les grands classiques, les grands standards sur lesquels vous avez peut-être dansé d'ailleurs dans les années 80. Vous allez découvrir ou redécouvrir des morceaux bien connus ou un peu moins. C'est un petit peu comme si on avait un bac de disques et qu'on feuilletait ce bac de disques ensemble ce soir en tournant les pochettes et en se remémorant cette belle époque des années 80. Ces bons souvenirs qui vont peut-être revenir à la surface ce soir, parce que je vous préviens, on a fait une sélection ultra classique avec des maxi 45 tours bien sûr, puisque ça c'est l'esprit de l'émission, la version maxi est là, les souvenirs également et les grands classiques. Donc je vous propose de démarrer ce Master Funk en ce 22 septembre. C'est vrai que ça fait du bien de temps en temps de retrouver ces bons vieux classiques comme par exemple ce Temper No Favor. Nous étions en 84 avec Jocelyn Brown pour ouvrir cette émission. Eh bien, nous restons dans cette belle année 84. Temper No Favor, juste après les BB&Q Band, Chalamar et Evelyn King également au programme de ce premier quart d'heure. Belle soirée avec nous sur IDFM Radio, on est ensemble jusque minuit.

Belle soirée sur IDFM Radio avec le Master Funk, émission spéciale ce soir, les grands classiques des années 80. On explore les bacs de disques, voilà, des grands classiques, ce qui vous a fait danser à l'époque, avec Evelyn King à l'instant, Love Come Down version maxi. Juste avant, c'était Shalamar avec A Night to Remember en 82. Les Brooklyn Bronx and the Queens Band, qu'on connaît plus particulièrement sous le nom des BB and the Q Band avec On the Beat en 81. Et puis Temper pour le No Favor en 84. Émission spéciale classique jusque minuit donc sur IDFM Radio. Merci d'être avec nous sur le 98 de la bande FM. Le DAB+ est là pour vous et peut-être que vous nous écoutez sur la rediff du samedi soir dans la nuit de samedi à dimanche. Bon week-end à vous. Minuit, 2h, c'est la rediff du Master Funk avec les classiques qui arrivent. Ils se bousculent. Positive Force, We Got the Funk, Change avec Luther Vandross en lead vocal. Ce sera The Glow of Love et puis le groupe Sky pour Show Me the Way. Mais pour l'heure, voici un groupe qui transformait à l'époque en or tout ce qu'il touchait. C'était Midnight Star, My Death Touch, version maxi sur Solar Records.

un petit peu des sentiers battus en vous proposant des versions que les autres ne diffusent pas, ou alors tout simplement des versions un petit peu rares. Et bien là, nous nous sommes recentrés sur les classiques uniquement pour ce soir. Retour de la programmation un petit peu exotique dès la semaine prochaine, mais en tout cas, on va redémarrer cette deuxième heure avec Tonelli, Charade, Oliver Cheatham, rien que ça pour les grands classiques. Et bien sûr, on ne pouvait pas ne pas diffuser France Jolie avec le Gonna Get Over You. C'est avec ça qu'on redémarre cette deuxième partie d'émission Grand Classique du Funk ce soir sur IDFM Radio.

pour ce bac à 10 de grands classiques ce soir dans le Master Funk avec à l'instant en 83 Tonelli et son Reach Up, juste avant Charade avec Gimme the Funk en 82, Oliver Cheatham également avec Get Down Saturday Night, ça c'était en 83, et puis France Jolie pour le Gonna Get Over You en 82 pour redémarrer cette deuxième heure de ce Master Funk en ce 22 septembre. Je vous souhaite une très très belle soirée, merci d'être avec nous. C'est pas une émission comme les autres ce soir, hein. Nous sommes en plein milieu des grands classiques que vous nous écoutiez en direct le mardi ou alors sur la rediff du samedi soir. Dans la nuit de samedi à dimanche, minuit, 2h, je vous souhaite une très très belle soirée. Je vous remercie encore une fois de nous accompagner sur cette soirée des années 80 et direction l'année 82 avec un flow que vous reconnaissez entre mille, celui de Patrice Rushen, Forget Me Nots. Juste après, on écoutera les New Jersey Connection, Tavares également au programme et puis Tracy Weber pour son

En avant les classiques ce soir sur IDFM Radio avec Tracy Weber dans le Master Funk sur Shot version maxi en 81. Juste avant, c'était Tavares avec Got to Find My Way Back to You en 82. Les New Jersey Connection également au programme avec Love Don't Come Easy et puis Patrice Rushen pour le Forget Nuts. Avant dernier disque ce soir, ce 22 septembre, ce sont les Whispers avec le Rock Steady. On aurait pu mettre un The Beat Goes On, mais on a choisi Rock Steady en 87. C'est un classique et puis juste après on écoutera Unlimited Touch avec I Hear Music in the Streets et nous nous dirons au revoir. Mais pour l'heure, savourons cet avant-dernier disque dans ce Master Funk, les Whispers, Rock Steady.

On vous balance du classique ce soir dans le Master Funk avec les Witchpers à l'instant et le Rocksteady 87, avant dernier morceau de cette émission spéciale classique. On aurait pu tellement vous passer de choses, on est passé à côté d'Imagination, de Cool and the Gang, d'Earthfield on Fire, enfin bref, tous les groupes mythiques et magiques qui ont fait ces années 80. On a fait une sélection et on vous a diffusé tout ça ce soir dans l'esprit du bac de disques qu'on a feuilleté ensemble depuis 22h. J'espère que vous avez apprécié cette programmation et cette émission. La semaine prochaine, retour au Master Funk avec la formule. On va chercher des maxis que les autres ne passent pas. On va chercher des maxis, des face B, des instrus, des remix. Bref, le Master Funk que vous connaissez bien. Et ce soir, c'est une petite parenthèse classique qui fait du bien. On se quitte avec Unlimited Touch à Air Music in the Street, souvenir de 81. Je vous souhaite une belle soirée, une belle nuit. Si vous nous écoutez sur l'Hardis du samedi soir, eh bien bon week-end à vous. Minuit, 2h dans la nuit de samedi à dimanche, en plein cœur du week-end sur IDFM Radio 98 FM au nord de Paris, en DAB+, et sur internet. Le site internet est là, idfm98.fr. Merci à tous et à toutes pour votre fidélité. Je vous donne rendez-vous la semaine prochaine. Bye bye, belle nuit.